Et ça, big up toute la famille à l'écoute de Dread Al Control. J'espère que vous allez bien, Massive. C'est Dread Al Control Reggae Radio Show avec Ayman Raskiko Selector sur les 88.3 FM, sur ckifm.org chaque mardi. Yes, The Roots and Culture. Chaque mardi, des vibrations positives, des world sound and power, you know. Les verbes, les sons, la puissance de la reggae musique, de la culture rasta. Et bien sûr, ça se passe en vivant en direct. Chaque mardi, à partir de la ville de Québec, pour toute la planète reggae, sur les 88.3 FM, sur ckifm.org, de 20h jusqu'à 22h. Mais évidemment, à tout autre moment, à n'importe quel moment dans la semaine, sur les plateformes, en fait, pour récupérer l'audio gratuitement sur evox.com, sur talawa.fr, et si vous préférez, retrouvez Dread Al Control sur Spotify, Apple Music, et évidemment la section des podcasts de notre radio CKIA. Yo, Raskiko, Selector, saludándolos desde la ciudad de Quebec, dándoles la bienvenida una vez más a nuestro Reggae Radio Show llamado Dread Al Control desde la ciudad de Quebec, Canadá, ahí para el planeta reggae a través del www.ckiafm.org. Et salutations massives qui nous écoutent via les web radios qui diffusent, qui partagent Dread Al Control chaque semaine. Yes, du côté de l'Amérique latine, ladedios.com.ar, Argentine, à l'écoute. Ahí conectadísimos ahí con la gente desde Argentina, ladedios.com.ar, para todo el planeta con una programación exclusiva. Dread Al Control Radio Show compartiendo la vibración ahí desde hace muchos años. Saludos. Para ti, si estás escuchando a través de la de Dios.com.ar. Et salutations, bien sûr, au web radio du côté du Brésil, pedrarara.com.br et radiojamaicabrasileira.com. Yes, I mucho amor, mucho respeto. Enough love, enough respect, you know? Et salutations à tous les reggae aficionados déjà branchés à la sélection positive comme chaque mardi. Ici, ça se passe en vivant en direct avec Raskiko Selector et I and I give thanks and praise to the most high Jah Rastafari. Et big up les massifs qui m'accompagnent sur ma page Facebook dreadalcontrol.ckia. N'hésitez pas à partager les liens, à faire appel aux amis, aux voisins, à la famille, peu importe. Yes, on fait ça ensemble. One love, one family. Je vous rappelle les façons de me contacter, m'accompagner sur mon adresse Hotmail ou mon adresse tout simplement ckifm.org, c'est rastaquebec@hotmail.com. Yes, ou tout simplement rastaquebec@commercial.ckifm.org. Et vous me retrouvez sur Instagram comme ras.kiko, R-A-S.K-I-K-O, massive. Et c'est le moment de vous annoncer la programmation de ce soir, une sélection spéciale. Yes, ce soir, je vais vous partager les sons qui viennent attacher à la programmation d'un très grand festival du côté de la Colombie. Yes, ça s'appelle Rock al Parque, donc Rock at the Park, Rock au Parc. Et ça fait vraiment plaisir de vous partager cette émission et particulièrement, bien sûr, les artistes de la scène ska reggae nationale, donc du côté de la Colombie, mais des artistes internationaux qui seront là à la 30e édition de ce festival, un des plus grands, si ce n'est plus si ce n'est pas le plus grand en Amérique latine, gratuit. Et c'est ça a tout de spécial, quoi, parce que c'est un festival de 3 jours, plusieurs stages, plusieurs scènes, en même temps, bien sûr, une programmation très diversifiée, avec une grande, on va dire, un grand arbre appelé rock, culture rock, mais qui nous amène dans différentes directions, et évidemment, la reggae music, ska music prend beaucoup de place, et c'est ça que je vais vous partager ce soir, massive, dans mon émission, donc, parce que ça fait partie des, on va le dire comme ça, des célébrations de Dread Al Control pour le 20e anniversaire. Donc, on a commencé en 2006, justement en septembre 2006. Et voilà, ça fait toujours plaisir. Donc, je vais prendre un petit congé pour fêter les 30 ans de l'existence de ces grands festivals en Colombie. Et j'espère pouvoir vous partager beaucoup plus de sons à mon retour. Mais évidemment, c'est...
c'est un grand plaisir de vivre une occasion comme celle-ci pour ce grand festival. Et comme d'habitude, j'ai énormément de plaisir à vous partager tout ça ici, in Adredal Control. Donc, préparez-vous. Aujourd'hui, on fait une sélection plutôt ska au début et on va finir, bien sûr, avec du reggae. Et quand on parle d'ska, bien sûr, voilà, des invités de luxe pour le 30e anniversaire de Rock al Parque en Colombie. C'est 10, 11 et 12 octobre. Yes. Paradise has no border. Yes. Tokyo Ska Paradise Orchestra. Écoutez ça.

0: Yes, yes, yes, I. No border in music tonight, hein? No border in music ce soir. Ce soir, je vous partage une sélection peu habituelle. Ici, notre dans le contrôle, et vous voyez, ça commence avec du powerful ska de The Tokyo Ska Paradise Orchestra. Voilà, qui, ça, c'est une compilation que vous retrouvez des meilleurs, les meilleurs sons de la Tokyo Ska Paradise Orchestra, No Border Hits. Depuis 2001 et jusqu'à 2025. Donc, ça annonce la soirée, beaucoup de ska, comme je vous ai dit, bien sûr, beaucoup de reggae. Et ça, c'est pour souligner justement le 30e anniversaire du plus grand festival de musique en Amérique latine. On parle du Rock al Parque et ça se passe en Colombie pendant 3 jours. Hein. Donc, on va fêter le 30e anniversaire les 10, les 11 et les 12 octobre. Donc, toute une fin de semaine à Bogota. Et je serai là, Inch'Allah, si je le veux. Et ça va faire plaisir de vous faire un retour après. Donc, c'était quelque chose que je me suis noté pour souligner notre anniversaire aussi. D'aller vivre une expérience ailleurs. Cette année, je vous ai partagé Vive Latino du côté du Mexique, donc un autre, ben, peut-être le deuxième plus grand festival, mais sauf que c'est un festival payant, évidemment, donc sur 2 jours. Et là, on s'en va du côté de Bogota avec 3 jours de bonne musique. Bien sûr, je vais tout de suite clarifier, c'est un festival de, on va dire, si on essaie d'envelopper toutes sortes de rythmes et genres de musique, ça s'appelle Rock al Parque, Rock au Parc, mais bien sûr, c'est une soixantaine d'artistes de la musique metal, punk, ska, rock, reggae, qui vont se rencontrer donc, pendant la fin de semaine a Bogota. So, gente, escuchando esta noche una selección bien, bien especial, un homenaje de cierta forma a los 30 años de este gran festival Rock al Parque en Bogotá, para la gente que me escucha en español aquí mismo, para los que me escuchan en España, en América Latina. Bueno, por supuesto, ustedes seguramente ya han oído hablar del festival más grande, más importante, gratuito de música, que reúne muchas cosas, metal, punk, ska, reggae, rock alternativo, pop, electrónica. Pero da mucho gusto saber que la música ska y reggae siempre han tenido gran cabida, gran espacio dentro de la programación del festival. Así que bueno, van a estar escuchando un poco la selección de artistas justamente de estos géneros. No los puedo presentar todos, obviamente. Hay muchos. Hablando exclusivamente de ska y de reggae, pero pues empezamos con la Tokyo Ska Paradise Orchestra esta noche, y justamente Paradise has no border, ¿eh? La música no tiene fronteras, y por eso esta noche te comparto esta selección, dándome gusto y anunciándoles que bueno, eso hace parte de mi celebración personal de los 20 años de Dread al Control. Allá estaremos, si Dios ya así lo quiere, compartiendo con amigos, compartiendo con la música. Y bueno, esta noche esto es lo que hay. Rock al Parque, celebración 30 años a la manera de Dread al Control, con mucho ska, con mucho reggae. Y te la suelto así nomás. Tokyo Ska Paradise, good luck, my friend. Écoute ça, ici notre Dread al Control, you know?
1: Ready?
0: Hey, Festival Ska de Montréal, c'est ça, c'est pour toi ça.

Voilà, c'est Tokyo Ska Paradise Orchestra et on va s'écouter une chanson de leur toute dernière production 2026, Showdown. Yes, écoutez ça, Tokyo Ska Paradise Orchestra. Ici Nadredal Control.

0: Así es, gente, prepárense para esta energía, descarga poderosa de energía. Esto es The Showdown, el nuevo álbum de Tokyo Ska Paradise Orchestra. Y voilà, je voulais vous partager un peu de vieux son et de brand new son. Donc un album sorti cette année, je pense au mois de mars 2026, si ma mémoire est bonne. Voilà, un groupe en fait qui est tête d'affiche du côté de la programmation ska reggae du festival Tokyo Ska Paradise depuis Tokyo Ska Paradise Orchestra qui roule depuis longtemps, you know, et donc qu'on aura l'occasion de voir, d'entendre à Bogota, en Colombie, pour le grand festival Rock al Parque 2026, 30e anniversaire. Donc c'est quand même une date commémorative importante, c'est un des plus anciens. Et rapidement, avant de continuer avec la programmation, je veux souligner le pourquoi c'est, pour moi c'était vraiment important de vous partager ce festival. D'ailleurs, j'ai l'habitude, pour ceux qui écoutent Red Al Control souvent, surtout au début de l'été, de vous partager un peu la programmation des plus grands festivals, principalement évidemment des reggae, comme le Rototon Sans Plage du côté de l'Espagne à Benicassim, comme le Summer Jam et bon, plein d'autres. Donc j'ai l'habitude de faire des chroniques avant l'été pour vous annoncer un peu ce qui se passe du côté de la France, du côté de l'Espagne, de l'Europe et évidemment plus proche de nous. Et je voulais quand même vous partager cette mission spéciale Rock al Parque parce que je trouve que ce festival a une très grande importance, surtout dans une société où l'État a toujours contrôlé les moyens de communication, a toujours contrôlé de façon générale la société. Hein. On se souvient malheureusement, l'État colombien, c'est un État qui malheureusement a favorisé toutes sortes de situations violentes. Et à cette époque où la violence était vraiment dans l'actualité de tous les jours, il y a eu des gens et des artistes, surtout de musique rock et tout genre confondu, qui se sont unis pour créer un espace démocratique pour écouter de la musique. Donc ça a commencé évidemment avec quelques groupes seulement, surtout des groupes locaux de la ville de Bogota, de la capitale, mais qui ont persévéré, qui n'ont jamais lâché le combat et ont gardé cette activité gratuite et de plus en plus riche, de plus en plus grande, de plus en plus diversifiée. Et ça laisse l'espace à toute cette liberté de penser, d'art aussi, dans l'espace bien sûr musical, mais plein d'autres façons de s'exprimer, de partager en fait la culture, c'est ça que je voulais dire. Dans une société aussi qui est plutôt coercitive. Hein. Et on se souvient à l'origine de ces festivals, évidemment, c'était une époque très violente et le rock était mal vu. La culture rock, peu importe l'origine, si c'était du metal, du punk ou du reggae, c'était très marginal. C'était une subculture et donc... Ça a toute l'importance en fait, ce festival dans une société comme la colombienne, très violente, et de créer un espace alternatif pour la paix, pour le partage, la communication et l'art et la musique, quoi. Donc voilà, c'est pour ça que pour moi c'est une valeur très importante, cette initiative, ce festival Rock al Parque, qui continue à être gratuit, qui continue à être grandiose. En fait, une programmation importante avec des artistes locaux de la ville de Bogota, des artistes nationaux de tout le pays et bien sûr avec une programmation internationale. Mais on s'en va écouter quelques groupes colombiens justement dans la musique ska. Et un des invités, c'est le groupe El Punto Ska On va l'écouter avec quelques morceaux. Je vous rappelle, en train d'écouter la vibration positive de Dread al Control, escuchando esto que se llama Dread al Control, gente, con Joey Joe, Raskiko Selector. Estábamos escuchando Tokyo Ska Paradise Orchestra con Paradise Has No Border, Good Luck My Friend, The Showdown. Y vamos a continuar ahí con la gente del sonido local, Punto Ska, El Cajón, Babylon, Inside Off y Alto Grado, Universo y No Pares. Así que bueno, ska, rock colombiano, bogotano, aquí en Dread al Control. Yes, I.
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C'est toute l'énergie, toute le powerful. Yes. Du groupe Desordem Publico, un des pionniers, un groupe pionnier en fait du son, et à l'époque c'était un son ska tout tone, même avec tout l'habillement, les styles root boy développés pendant la tout tone era, toute la période tout tone en Angleterre, et c'est justement des groupes qui nous a influencé. Et pendant les années 90, avec les sons ska, ça a continué à évoluer. Et voilà, ils ont trouvé leur propre identité, comme la plupart des groupes de l'époque, où rapidement, ils ont intégré plein d'autres sonorités plus latino-américaines. Et ça, c'est un album magnifique, Plomo Revienta, qui vaut l'écoute si jamais ça vous plaît, les gens qui découvrent pour la première fois en fait les sons latino-américains, ska music, reggae music. Ça s'appelle Desordem Publico et vous êtes en train d'écouter la bonne vibration de Dreadal Control Reggae Radio Show. Yes, avec Raskiko Selector. Ça se passe chaque mardi de 20h jusqu'à 22h en vivant en direct sur CKIA 88.3 FM. Ça se passe dans la ville de Québec, mais partout dans la planète reggae via le www.ckifm.org et les plateformes où je vous partage Dreadal Control chaque semaine. Donc bien sûr, n'hésitez pas de continuer à écouter l'émission chaque semaine, hein, à tout autre moment. Si vous n'arrivez pas à l'écouter en direct les mardis soirs, c'est possible de suivre le tout sur les différentes plateformes et endroits où je vous partagerai dans le contrôle gratuitement sur ivox.com, ivox.com. Il y a l'application même que vous pouvez télécharger gratuitement sur le site français talawa.fr, spécialisé en reggae et dub music. Et bien sûr sur le Spotify, si c'est plus facile, ça se retrouve là avec la pub et tout, mais c'est gratuit aussi si vous voulez l'écouter sur le Spotify, ou bien sûr si vous êtes abonné. 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Et voilà, ce soir je me fais plaisir, je me prépare pour mon voyage en Colombie pour kiffer les sons et toute la programmation du plus grand festival gratuit de musique en Amérique latine. On parle de musique rock, même si ça inclut le punk, ça inclut beaucoup de metal, ça inclut bien sûr ska et reggae qu'on écoute ce soir avec Desordem Publico, avec avant ça les groupes colombiens Scampida, Alto Grado et El Punto Ska. Et on a écouté l'autre tête d'affiche du côté de la programmation Ska, Tokyo Ska Paradise Orchestra. Et là, on s'en va dans des roots sound, you know. On s'en va écouter un peu de reggae, bien sûr, avec une autre tête d'affiche, Gondwana. Tantôt, on écoutait un groupe pionnier de la musique Ska. Là, on va écouter un groupe pionnier de la reggae music, du roots, fait en espagnol, du côté de Chili. Et un groupe qui est dans l'actualité reggae parce que après quelques albums, le chanteur original est parti en solo, Kike Neira, mais il est revenu, ça a été annoncé, ça fait quelques mois, et cette semaine ils ont donné le tout premier concert ensemble, Gondwana and Kike Neira ensemble. Donc c'est pour rejouer ensemble les premiers albums, les originaux, les sons originaux de Gondwana de Chili. Et on va s'écouter aussi de l'Espagne, Green Valley, avec son reggae roots pop magnifique qui te colle à la tête toute la journée. Et on va s'écouter Aiseo and Dodo Sound aussi. Hein. Ces groupes-là seront là aussi dans la programmation de Rock al Parque. So gente, invitándolos a que sigan ahí con nosotros, pegaditos nomás a la programación especial de esta noche en Dread al Control, y nos vamos con el sonido más reggae roots con Gondwana, comentando pues que están obviamente en la actualidad con esta reunión con el miembro original y fundador también del sonido de Gondwana, Kike Neira. Hace poco daban su primer concierto, si no me equivoco, en estos días. Si estás escuchando en directo a través del 88.3 FM, a través de ckiafm.org, no más, hace unos días estaban celebrando este reencuentro
con la buena música, la buena vibración con Juana y Kike Neira. Vamos a escuchar Green Valley de España y también la gente de Iseo y Dodo Sound que también estarán ahí. Así que bueno, grandes nombres para el cartel magnífico del Rock al Parque 2026, celebrando 30 años, así tenía que ser. Con una programación bien importante y que vamos a estar ahí celebrando juntos en el Parque Simón Bolívar en Bogotá, Colombia, con Red al Control. Así que bueno, los dejo con el sentimiento original. Sí, claro que sí. Este es el sentimiento original de Kike Neira y Gondwana juntos aquí en Red al Control.

Et voilà, Massive, Ja Love et aussi du bon reggae du côté de l'Europe, du côté de l'Espagne avec Green Valley. Ça, c'est de leur dernier album qu'on a chroniqué au mois de mai 2026 lors de la sortie Et l'Arte de Vivir avec une magnifique pochette. Quel art magnifique aussi, se retrouve sur la pochette de l'album Et l'Arte de Vivir Green Valley, qui est dans la programmation aussi du festival Rock al Parque 2026 du côté de Bogota, en Colombie. Je vous rappelle les dates. Yes, les 10, 11 et 12 octobre. Évidemment, je me fais plaisir, comme je vous ai déjà partagé pendant la première heure de Dread al Control. Je prends congé pour aller vivre l'expérience du 30e anniversaire du festival le plus grand de l'Amérique latine, du festival gratuit. Donc, je vais aussi profiter de l'occasion, pas seulement des artistes ska reggae, il y a des magnifiques artistes punk et du rock alternatif, quoi. Donc, un peu plus des grunge de l'époque. C'est une grande célébration, trois décennies de bonne musique, d'art, de culture à Bogota, en Colombie. So, gente, escuchando ahí más de la selección y ya metidos más en el roots con Green Valley, que escuchábamos justamente.

Maintenant, c'est le moment de parler de notre actualité locale. Avec la soirée de permanence qui s'en vient vendredi prochain. Le 11 septembre. Et le 12 septembre du côté de Montréal. Bien sûr, avec notre ami Rook. Et des invités de luxe, quoi. Directement de la France. Underground et Artix. J'espère que vous êtes prêts, que vous êtes ready, les massives. Soirée gratuite. On a nos cinq vendredi prochain à partir de 8h. 20h le soir.

Et voilà, merci. Ça, c'est une production underground, bien sûr, pour l'album de Danakil, sorti depuis un petit moment. Danakil underground, belle collaboration. Juste pour vous présenter la qualité des artistes invités à la prochaine Dub Permanence du côté de Québec et du côté de Montréal la fin de semaine prochaine. Donc voilà, ça se passe ce vendredi. On a nos 5 au 236 3e rue à Québec, de permanence numéro 6 avec notre ami Rook qui a développé, a démarré ce projet en 2023 et donc qui nous présente d'habitude différents Selecta, Selectrice, producteur, productrice, musicien, son système passionné par le son et de la dub music et Electrodub. Donc cette fois-ci il accueille Underground accompagné d'Artix et un autre invité c'est Execo des Nordic Execo des Nordic Sound System. Donc c'est une belle soirée. Ça, c'est du côté de Québec le vendredi 11 à partir de 20h et jusqu'à 2h du matin. Entrée gratuite, mais je vous conseille d'arriver dès bonne heure parce que ça va être plein à craquer. Et donc, peut-être qu'on va faire salle complète, quoi. Donc, Artix et Underground de la France, des activistes de la musique dub, bass music, texture électronique depuis une vingtaine d'années. Et il nous partage plein de belles productions. Je pense que c'est la première fois qu'il vient à Québec, donc il va falloir faire des efforts pour les aider à kiffer les scènes locales. Et Artix, qui est membre aussi de Underground, mais qui fait son projet en solo depuis 2014, en parallèle avec des sons qu'on a écoutés les dernières semaines. Et bien sûr, où il mélange la mélodica, et ses propres live mix et ses morceaux chantés, quoi. Et finalement, de notre côté, on recevra Execo, qui est fondateur du Nordic Sound System, tout un collectif de gens dédiés à la musique dub, bass et à musique électronique. Évidemment, notre maître de la soirée, Rook, sera là pour son live dub mix aussi. Donc, à ne pas manquer. Et le lendemain, donc le samedi 12, ça va être du côté de Montréal, avec aussi Underground et les gens de Yarrasan System, donc notre ami Pierre FX et les collectifs, toujours dans le même esprit. Mais par exemple, du côté de Montréal, bien sûr, c'est à la Soterenea. Et au 48 boulevard Saint-Laurent. Et il faut acheter le billet, quoi, parce que ce n'est pas gratuit. Est-ce que je suis capable de retrouver le prix? C'est $25 à la porte. Donc, ma cible de Québec, vous avez une très belle opportunité de kiffer les sons dub électronique, bass music, dans un sound system avec des artistes et producteurs internationaux. Et du côté de Montréal, ça se passe le samedi. Ok, donc je me prépare à vous laisser pour cette semaine. J'espère que vous avez aimé quand même la programmation cette semaine, en fait. Et, je pense que voilà, ça fait assez longtemps qu'on n'écoutait pas de la musique ska et reggae latino-américaine à fond comme aujourd'hui. Donc voilà, ça fait plaisir. Et je vais juste rapidement vous rappeler les autres prochains événements reggae, donc à noter sur votre calendrier. Donc la méga soirée Dubwise Meeting Sound System Session numéro 8 avec Channel One featuring Mackie Banton et Yara Sound et Sawaya du côté de Montréal. C'est au ministère. Le samedi 19 septembre, donc très bientôt, on pourra écouter à nouveau donc ces sound mythiques Channel One qui sera de retour à Montréal avec Mikey Banton et Yara Sound pour soutenir ça du côté du ministère. Et un autre événement aussi ici du côté de Québec, c'est
Scaramucci, qui sera du côté du quartier, les quartiers de Lune, pardon, avec King Shad Rock aussi, DJ Metro, seront là. C'est sur la 3e avenue. C'est le samedi 26 septembre. Donc, Scaramucci, les billets en pré-vente, $25, $30 à la porte. Allez sur lepointdevente.com. C'est un show qui commence à partir de 21h30, le samedi 26 septembre. Scaramucci et King Shad Rock à Québec. Donc, Massif, ça fait plaisir de vous partager le son, de partager ma sélection. Dread Al Control, Raskikos Selector. Je vous laisse avec un autre morceau de Underground, cette fois-ci avec Naija et Make We Stop. On s'écoute la semaine prochaine, on se voit ce vendredi à la Dub Permanence. Yes, I, toute la famille de Québec. Écoutez ça, Massive. Make We Stop, Underground, vendredi prochain et samedi du côté du Québec.

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0: Merci. C'était bien quality.
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Bonjour, ici Julianne Perrault. Voici votre bulletin du mercredi 9 septembre 2026. Le maire de Québec, Bruno Marchand, veut que l'itinérance devienne un enjeu central de la campagne électorale québécoise. Il demande aux partis de se fixer une cible précise pour réduire le phénomène au cours des 4 prochaines années, avec l'objectif ultime d'atteindre l'itinérance zéro. Bruno Marchand juge également insuffisant l'engagement libéral d'investir 60 millions de dollars supplémentaires par année. Il rappelle que le budget de Québec consacré au logement a quintuplé depuis 2021, mais estime que la ville ne peut pas porter seule la lutte contre l'itinérance. Le Café Relier est de retour pour une deuxième édition. L'activité invite la population à échanger autour de l'itinérance, de l'importance de créer des liens et des solutions possibles pour lutter contre le phénomène. Les participants pourront également contribuer à la grande ribambelle Relier qui encerclera l'Assemblée nationale le 23 septembre prochain. Pas besoin d'être habile en bricolage, tout le matériel, le breuvage, les collations seront fournies. L'activité est ouverte à tous, seuls ou en groupe. Le Grand Prix cycliste de Québec aura lieu ce vendredi 11 septembre dans les rues de la capitale. L'événement entraînera d'importantes entraves à la circulation et au stationnement dans le Vieux-Québec, sur la colline parlementaire, aux plaines d'Abraham, sur le boulevard Champlain et dans la côte de la Montagne. La circulation automobile sera interdite sur le parcours dès 8h30. La réouverture des rues se fera progressivement à partir de 16h30. Les automobilistes sont donc invités à planifier leur déplacement. La foire brassicole revient les 25 et 26 septembre au Parc du Rocher, dans Saint-Sauveur. 12 brasseurs, des restaurateurs du quartier, des artisans et plusieurs groupes musicaux seront sur place pour célébrer l'Octoberfest dans une ambiance festive. Les visiteurs pourront aussi assister à des discussions avec des brasseurs le samedi après-midi et à l'enregistrement du balado Buvette musicale à 17h30. Et finalement, la Société Saint-Vincent-de-Paul de Québec vous invite à l'inauguration de son nouveau pôle de solidarité aujourd'hui, le 9 septembre à 13h30, au 2025 boulevard Henri Bourassa à Limoilou. Le bâtiment rénové abrite le magasin Chez Vincent et des cuisines où sont préparés des repas pour les personnes en situation de précarité. Cette initiative contribue à soutenir plus de 40 000 personnes chaque année. Des visites et des entrevues sont proposées sur place. C'est ce qui conclut cette édition. Au nom de toute l'équipe, bonne journée à l'antenne de CKIA 88.3 FM et CKIA FM.org.

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Bonjour, ici Julianne Perrault. Voici votre bulletin du mercredi 9 septembre 2026. Le maire de Québec, Bruno Marchand, veut que l'itinérance devienne un enjeu central de la campagne électorale québécoise. Il demande aux partis de se fixer une cible précise pour réduire le phénomène au cours des 4 prochaines années, avec l'objectif ultime d'atteindre l'itinérance zéro. Bruno Marchand juge également insuffisant l'engagement libéral d'investir 60 millions de dollars supplémentaires par année. Il rappelle que le budget de Québec consacré au logement a quintuplé depuis 2021, mais estime que la ville ne peut pas porter seule la lutte contre l'itinérance. Le Café Relié est de retour pour une deuxième édition. L'activité invite la population à échanger autour de l'itinérance, de l'importance de créer des liens et des solutions possibles pour lutter contre le phénomène. Les participants pourront également contribuer à la grande ribambelle reliée qui encerclera l'Assemblée nationale le 23 septembre prochain. Pas besoin d'être habile en bricolage, tout le matériel, le breuvage, les collations seront fournies. L'activité est ouverte à tous, seul ou en groupe. Le Grand Prix cycliste de Québec aura lieu ce vendredi 11 septembre dans les rues de la capitale. L'événement entraînera d'importantes entraves à la circulation et au stationnement dans le Vieux-Québec, sur la colline parlementaire, aux plaines d'Abraham, sur le boulevard Champlain et dans la côte de la Montagne. La circulation automobile sera interdite sur le parcours dès 8h30. La réouverture des rues se fera progressivement à partir de 16h30. Les automobilistes sont donc invités à planifier leur déplacement. La foire brassicole revient les 25 et 26 septembre au Parc du Rocher, dans Saint-Sauveur. 12 brasseurs, des restaurateurs du quartier, des artisans et plusieurs groupes musicaux seront sur place pour célébrer l'Octoberfest dans une ambiance festive. Les visiteurs pourront aussi assister à des discussions avec des brasseurs le samedi après-midi et à l'enregistrement du balado Buvette musicale à 17h30. Et finalement, la Société Saint-Vincent-de-Paul de Québec vous invite à l'inauguration de son nouveau pôle de solidarité aujourd'hui, le 9 septembre à 13h30, au 2025 boulevard Henri Bourassa à Limoilou. Le bâtiment rénové abrite le magasin Chez Vincent et des cuisines où sont préparés des repas pour les personnes en situation de précarité. Cette initiative contribue à soutenir plus de 40 000 personnes chaque année. Des visites et des entrevues sont proposées sur place. C'est ce qui conclut cette édition. Au nom de toute l'équipe, bonne journée à l'antenne de CKIA 88.3 FM et CKIA FM.org.

monde, allô, allô, allô. Bienvenue à cette autre édition de Culture en compagnie de Julie Réaume à l'animation, la réalisation et la mise en onde. Aujourd'hui, on a encore une fois une émission assez chargée puis assez diversifiée. On va vous parler du festival théâtral Scène sismique qui a lieu du côté de Charlevoix. On va vous parler aussi d'un petit bout de film d'un court-métrage d'animation de la cinéaste et illustratrice d'origine originaire de Québec, Catherine Lepage, qui s'appelle Ultra Forte, qui nous plonge dans sa jeunesse dans les années 80. Puis il y a une musicienne aussi là-dedans d'envergure qui ont collaboré au projet, des gens qui se sont produits, qui se produisent sur de grandes scènes mondiales. Vous allez en savoir un peu plus là, sur ce film d'animation qui est très, très, très charmant. Également, qu'est-ce que j'ai pour vous, ma chère gang d'auditoire? Aussi, on va vous parler... Bon, Scène sismique, j'en ai parlé. Le film d'animation Ultra Forte, j'en ai parlé. Mais on va vous parler également aussi de l'initiative Une ville, un livre avec l'autrice Marie-Josée Bastien. Si vous êtes une habituée des théâtres de Québec, ben vous connaissez Marie-Josée Bastien comme comédienne, comme metteur en scène. Elle est aussi autrice. Et là, son livre a été choisi dans le cadre de l'initiative Une ville, un livre. On va jaser avec Benoît Chambaud aussi pour son nouvel album avec Prairie Como, un duo qui rassemble Benoît Chambaud et Annick Granger. Puis on va vous parler aussi de la Fab Atelier, un atelier qui dessert, on peut dire, la communauté artistique, culturelle de Québec qui favorise le réemploi. Donc vous allez apprendre c'est quoi. Surtout si vous êtes actif dans le milieu culturel et artistique de Québec, là, retenez ça. On va vous en parler au cours de l'émission. Je vais avoir aussi quelques petites suggestions de sorties, bien sûr, pour vous. Puis là, on va commencer cette édition de Culture sur Sekaya et Sekaya FM avec une couple de nouveautés musicales. On va entendre Kelly Bado, Jamais oublié. Mais tout d'abord, voici Virginie B. avec Chamaille à Culture sur Sekaya FM et sekayafm.org.

0: Vous êtes toujours à Culture sur CKIA FM. On vient d'entendre Comment de bord, Coucou, comment ça va? Puis deux nouveautés, Calibado, jamais oublié. Et tout d'abord, Virginie B avec Chamaille. Je vous parle maintenant du Festival Scène Sismique, dont c'est la deuxième édition. Ça va avoir lieu du 10 au 13 septembre du côté des éboulements. Pour nous en parler, on jase avec Saria Bazin qui est avec nous au téléphone. Bonjour!
1: Bonjour.
0: Bonjour. Tout d'abord, j'aimerais que vous rappeliez à l'auditoire qu'est-ce que Scène Sismique, là, qui va avoir lieu très, très, très bientôt aux éboulements dans Charlevoix.
1: Oui, Scène Sismique, c'est un festival d'art vivant.
0: Oui.
1: On a choisi des pièces de théâtre et de danse et de marionnettes et elles ont toutes lieu dans des lieux atypiques. Donc, c'est des lieux qu'on a choisis par leur qualité de résonance avec les œuvres. Donc, c'est des lieux qui ne sont pas des salles de spectacle ordinaires. Ça peut être dans une cidrerie, ça peut être sur le bord du fleuve, dans un ancien clocher. Ça peut être plein de choses.
0: Donc, on va au-delà tout simplement du théâtre pour regrouper plusieurs types d'art vivant.
1: Exactement.
0: Donc, les lieux inusités, je présume parfois que ça favorise une sorte de proximité avec le public, contrairement à une salle de spectacle peut-être plus traditionnel.
1: Oui, mais on revient à une forme de théâtre un peu plus pauvre, donc avec moins.
0: Je vous ai perdu, j'ai perdu. Oui, vous dites que vous, j'ai perdu le signal. Vous dites que vous revenez à une forme de théâtre peut-être un peu plus dépouillée?
1: Oui, exactement.
0: Oui, on perd le signal. Peut-être vous êtes à un endroit qui n'est pas si propice. Parfois, la conversation se perd.
1: Ah, les éboulements, c'est pas facile, le réseau des éboulements. Mon Dieu, je suis désolée. Je me rapproche plus de la fenêtre.
0: Oui, je pense que ça va aller un petit peu mieux. Donc, on parlait des formes d'art peut-être un peu plus dépouillées, de la proximité avec le public.
1: Oui, c'est ça. Exactement. Notre but, c'est de vraiment démocratiser les arts vivants pour Charlevoix. Donc, c'est vraiment se rapprocher le plus possible du public. Et ça peut aussi justement être par le fait qu'on est dans des lieux qu'ils connaissent déjà.
0: Et quelles sont les propositions artistiques que vous allez offrir au public? Quels seront les créateurs, créatrices qui vont être présents lors de cette édition?
1: Je m'excuse, ça l'est.
0: Oui, donc ça l'a coupé encore. Oui, quels seront les créateurs et créatrices qui vont être présents? Quelles seront les propositions artistiques, les spectacles qui vont être à l'affiche?
1: Oui, tout a coupé, je m'excuse. Je ne vous entendais pas.
0: Et quels seront les spectacles à l'affiche pour cette édition?
1: Ah oui, OK. Ben, dans le fond, j'ai envie de vous parler des deux spectacles qui sont pas encore sold out parce que notre journée du samedi est complètement sold out. Le dimanche, on a un spectacle qui s'appelle Bénévolat. C'est un vrai succès théâtral. Ça va être leur 99e représentation. C'est un texte très fort des interprètes exceptionnels. Ça va avoir lieu au clocher de Saint-Joe. Et pour clôturer le festival, on a une pièce, en fait une œuvre de danse qui s'appelle Vulnérable et qui a lieu au Musée maritime.
0: Donc, il y a beaucoup de propositions déjà qui affichent complet?
1: Oui, déjà, oui, tout le samedi après-midi avec Et si je ne suis pas sage et Kawinak Chéchette et notre soirée d'impro, c'est déjà complet.
0: Et vous avez tenu la première édition déjà, là on est rendu à la deuxième. Est-ce que vous n'avez pas tiré des leçons? J'aime pas ce mot-là, mais qu'est-ce que vous avez appris de la première édition et comment celle-ci vous a permis de croître et de diriger sur pied votre deuxième?
1: Ben, honnêtement, la première édition s'est vraiment très, très bien déroulée. Le public était présent, on n'a pas eu de bugs techniques. Tout s'est vraiment bien passé. C'est plus au niveau de l'énergie. Dans le fond, nous, cette année, en tant que directrice artistique et de générale, on apprend à déléguer mieux les tâches pour essayer d'atteindre une pérennité. Parce que des fois, tu sais, les arts vivants, c'est beaucoup de bénévolat et tout ça. Puis là, nous, cette année, dans le fond, on vise à établir des bases solides pour pouvoir rester pour plus longtemps.
0: Et est-ce que vous avez un coup de pouce aussi de diverses instances, paliers de gouvernement, organismes, des bailleurs de fonds?
1: Oui. Ah, absolument. Ben, on est soutenu au niveau provincial, fédéral, municipal, de la MRC. On est vraiment très, très chanceuse. On est soutenu sur tous les paliers. Puis on a surtout aussi une équipe de feu. C'est ça qui est incroyable cette année. Je pense qu'on est 14 personnes payées. Donc, c'est quand même extraordinaire pour une deuxième édition seulement d'un festival d'art vivant. Donc, c'est vraiment, on est vraiment chanceuse. On se pince encore que ce soit possible.
0: Et bon, parler, il reste des billets pour certaines propositions, d'autres affiches complètes. Est-ce que vous adressez davantage à un public adulte ou il y a des propositions aussi davantage pour un public plus jeune ou même les enfants?
1: Oui, on a une programmation jeunesse, deux magnifiques pièces, une le samedi matin, Taco Taxi, une magnifique proposition de Louis Bergeron qui a créé ses premières marionnettes aux éboulements. Donc pour nous, ça nous touche vraiment de l'inviter. L'amour te reviendra le dimanche matin au musée maritime, précédé d'une activité de haut grand air, donc une activité en forêt. Puis le vendredi soir, c'est Acupunk, qui n'est pas une pièce de marionnette pour enfants, c'est des marionnettes géantes de 18 pieds par la Dame de cœur, mais ça peut aussi plaire aux enfants. C'est une pièce intergénérationnelle.
0: Est-ce qu'il y a des éléments que vous aimeriez mettre en lumière, des trucs qu'on aurait oublié de parler dans le cadre de la programmation de scènes sismiques?
1: Ben, peut-être simplement dire qu'on est vraiment excités, qu'on a vraiment hâte, que jusqu'à présent tout se passe très bien et qu'on a vraiment hâte de profiter de ce moment-là, tout le monde ensemble. Pour nous, c'est tellement ça le plus important, c'est la communauté, c'est de vivre ça ensemble et d'avoir un petit rempart face à tout ce qui se passe dans le monde.
0: Et pour la billetterie, pour la grille horaire, on peut tout trouver sur le site scènesismique.ca, au pluriel, scène, sans accent pluriel, sismique, pluriel.
1: .ca, exactement. Ouais. Tous les spectacles sont en vente sur la plateforme Zephy.
0: Et scènesismique.ca pour avoir tous les détails. Et je rappelle que le festival, on le présente comme un festival de théâtre, mais c'est un festival d'art vivant, en fait. Donc, le festival Scènesismique a lieu aux Éboulements, dans Charlevoix, du 10 au 13 septembre. Saria Bazin, co-directrice artistique de Scènesismique, merci beaucoup d'avoir discuté avec nous.
1: Merci beaucoup.
0: Merci. En musique à culture, on va entendre Marie-Céleste avec Oublie encore sur les ondes de Sekaya.

0: Et non, vous n'hallucinez pas, c'est bien Iron Maiden avec The Trooper, un extrait. C'est pas pour vous parler de l'excellent spectacle que j'ai vu d'Iron Maiden au Parc Jean Drapeau jeudi dernier à Montréal. C'était vraiment, vraiment bon, mais Megadeth peut-être un peu moins. Mais Iron Maiden, même si Bruce Dickinson a des petits enjeux de voix, c'était vraiment super. Beaucoup de classiques, des grands succès, une belle soirée pour les fans. Donc oui, Iron Maiden, parce que le chanteur Bruce Dickinson participe à un film d'animation d'une cinéaste originaire de Québec, un film qui s'appelle Ultra Forte, signé Catherine Lepage, qui est aussi illustratrice. Dans ce film, Catherine nous raconte, on peut dire, sa jeunesse, la recherche du prince charmant. Et il y a Bruce Dickinson qui a collaboré, qui a prêté sa voix à ce film-là de la cinéaste. S'y incarne, on peut dire, je dirais, comme une forme de guide spirituel, je vous dirais. Il y a aussi Régine Chassagne, qu'on connaît comme cofondatrice du groupe Arcade Fire. Régine, elle, signe la musique du film, puis elle est aussi narratrice en anglais et en français. Puis Bruce Dickinson aussi fait les voix, joue son propre rôle en français parce qu'il parle français, mais aussi en anglais pour Ultra Forte. Ça va être présenté, Ultra Forte, cette production de l'ONF, ça va être présenté dans le cadre du Festival de cinéma de la ville de Québec. Il y a des représentations en compétition le 10 septembre à 18h et le samedi 12 septembre à 18h aussi au Cinéma Beaumont en présence de la cinéaste. Et je vous rappelle, le Festival de cinéma de la Ville de Québec, son plein du 9 au 13 septembre. J'ai rencontré virtuellement Catherine Lepage, la cinéaste et aussi illustratrice, parce que Catherine signe des livres aussi, illustre des livres, donc Ultra Forte et notamment inspirée de deux de CPD. On écoute Catherine Lepage en entrevue à Culture.
1: Ben, en fait, c'est deux bandes dessinées qui revisitent mon adolescence, puis les, on va dire la construction de l'identité et la quête, la confiance en soi. Il y a plein de choses qui sont abordées là-dedans, la quête identitaire. Donc, c'est un peu le thème central, disons, que j'ai récupéré des livres. Puis, ça vient aussi des conversations que j'avais eues avec l'ONF, là, que eux ont, l'équipe avait lu mes bandes dessinées, la première, en fait, qui est Bouée. Puis eux, ils voyaient un potentiel d'utiliser cette esthétique aussi, le côté un peu pétillant de ces histoires-là qui abordent des sujets complexes, mais avec aussi beaucoup d'humour puis de légèreté, quelque chose de joyeux là-dedans. Là.
0: Et dans Ultra Forte, on voit la toute petite Catherine avec son rêve du prince charmant, ses kicks sur des célébrités. Ça nous replonge vraiment au début des années 80. Les gens de notre génération vont reconnaître plein de choses. Un poster de Dale Hunter des Nordiques sur son mur. Donc, c'est vraiment du bonbon pour les gens qui ont connu les années 80. Et au fil du temps, oui. Catherine va, on peut dire, à partir en quête de son identité à travers ses kicks, à travers ses relations amoureuses.
1: Oui. Oui, puis c'est la quête du prince charmant est vraiment centrale dans Ultra Forte, là, plus que dans les deux livres. Puis pour moi, c'était difficile de partir de deux livres parce qu'il y avait beaucoup, beaucoup de matériel. Et l'axe du prince charmant est venu répondre aux besoins que j'avais de trouver quelque chose comme une colonne vertébrale au film. Puis, peut-être parce que je suis mère de deux adolescentes, là, mais tu sais, c'est quelque chose à quoi je réfléchis beaucoup, tu sais, la place qu'on fait quand on est une fille, on grandit, on est nourri beaucoup de contes de fées puis d'histoires qui nous laissent un peu croire qu'on est trop fragile pour prendre soin de nous-mêmes. Puis c'est un peu ça que j'avais envie de mettre en lumière, puis de dénoncer entre guillemets, là.
0: Et aussi, il y a la quête d'identité, parce que parfois, lorsqu'on est plus jeune, ado, même des fois, ça arrive chez des personnes un petit peu plus vieilles, c'est qu'on se moule, on peut dire, à nos amis, à nos chums, à nos fréquentations amoureuses. Puis, par exemple, si tu sors avec un métalleux, tu vas être métalleuse. Après, quelqu'un qui tripe sur le jazz, tu vas aimer le jazz. Donc, on se dit ça aussi. Catherine, le protagoniste du film, est vraiment au cœur de ça. On voit ses identités, ses looks changer aussi au fil de la production.
1: Oui, ben c'est quelque chose que, bon, je pense qu'il y a beaucoup de gens qui se reconnaissent là-dedans. Encore aujourd'hui, tu sais, on a testé le film en cours de production sur un public plus jeune. Puis même des gars, des commentaires de gars qui m'ont dit, ah oui, moi j'étais exactement comme ça aussi. Tu sais, c'est très propre à l'adolescence, mais effectivement, des fois, on continue à faire ça. C'est comme un besoin. D'être accepté, je ne sais pas, c'est complexe, mais il y a oui, cette quête-là qui est de changer de look à tout instant. Tu sais, ça en dit long sur le personnage qui cherche, puis qui essaie de plaire, puis qui accorde plus d'importance au regard des autres que ce qu'elle est vraiment à l'intérieur.
0: Mais finalement, notre héroïne va se retrouver, va trouver sa voie, sans trop dévoiler les punchs.
1: Oui. Oui, c'est ça. C'est comme un parcours, un long parcours qui va la mener à remettre en question toutes ces choses-là qu'elle a prises de son extérieur, qu'elle a, comme une éponge, elle a absorbé un paquet d'affaires qui n'était pas elle finalement, puis dont elle s'est débarrassée.
0: Au fil de sa quête, Catherine va avoir, on peut dire, comme un guide spirituel, je peux l'appeler ainsi, qui lui parle, qui
1: Oui.
0: l'encourage. C'est Bruce Dickinson d'Iron Maiden qui participe au film. C'est le vrai Bruce Dickinson qui est dans votre court-métrage.
1: Oui, 100% authentique Bruce, en français et en anglais dans les deux versions du film.
0: Et comment l'avez-vous recruté? Est-ce que vous êtes passé par sa boîte de production, sa gérance, en disant, hey, je veux Bruce Dickinson dans mon court-métrage? Comment est née cette idée-là?
1: Ah non, c'est très, très compliqué. Ça a vraiment été difficile. C'est un homme qui est comme. Il est comme entouré de plusieurs couches de protection là, de son équipe là. Fait que c'est très difficile je pourrais même pas dire c'est quoi le bon contact qui a fini par nous ouvrir la porte. Parce qu'on a vraiment, pendant des mois, on a parlé à du monde, on a essayé d'avoir un. C'était très, très opaque, tout ça. Très difficile à obtenir l'information. Puis, on a fini par trouver la bonne personne qui nous a mis en contact. Puis, je dirais que c'était la chose la plus longue de réussir à mener à venir à bout de contacter Bruce. Puis, à partir du moment où on a réussi à y présenter le projet, il a assez rapidement il a embarqué. Puis, il a été super généreux. Tu sais, il a vraiment pris ça. Avec sérieux, hein. Il nous a donné du temps, puis il a été très généreux.
0: Et enregistré la voix Studio Expression à Québec en 2024 lors d'un passage à Québec, si je ne me trompe pas.
1: C'est exact. Oui, ben c'est ça. On avait déjà anticipé, on avait regardé leur date de tournée, puis on avait identifié son passage comme un moment où on serait capable de l'enregistrer, puis. Eux, ça leur a donné plus d'enregistrer à Québec parce que ben Bruce aime beaucoup la ville de Québec. Puis je pense qu'ils s'arrangent tout le temps pour rester plus longtemps quand ils ont des journées de congé. C'est plus à Québec qu'à Montréal qu'ils ont envie de les passer, là.
0: Et puis, comment ça s'est passé? Parce que votre alter ego, Catherine, dans le film, tripe sur Iron Maiden, imposteur d'Iron Maiden dans sa chambre. Est-ce que vous étiez fan vous-même? Puis si vous l'avez rencontré, là, comment ça s'est passé? Est-ce que vous étiez un petit peu nerveuse? Est-ce que la jeune Catherine fan n'était pas loin?
1: Ben, c'est drôle, c'est un personnage plus grand que nature, puis c'est pour ça que je le voyais très bien incarner ce rôle-là. Puis oui, j'ai écouté du Iron Maiden adolescente, mais j'étais fan de la musique, mais pas tant. Honnêtement, j'avais pas tant regardé les visages de qui faisait la musique, là. Donc c'est pas comme si c'était une idole là, devant qui j'étais vraiment, vraiment très intimidée. Ben, il est quand même intimidant parce qu'il est plus grand que nature. Mais donc ça m'a aidé de ne pas avoir été comme une fan finie, tu sais, j'avais pas de poster du groupe dans ma chambre, ni de photo de lui, là. Fait que ça, disons que ça aide à y enlever un peu d'aura trop impressionnante, là. Oui, ben c'est quand même drôle la situation oui, j'étais très, très nerveuse quand même parce que, premièrement, on n'avait aucune idée si elle allait vraiment être capable de livrer comme on le voulait. Tu sais, je sais pas, moi, comment il réagit quand il est dirigé. Tu sais, il y avait une grosse prise de risque dans est-ce que le matériel va être bon ou pas, tu sais. Puis on le faisait jouer en français en plus, fait que j'étais très nerveuse, mais ça s'est bien passé, puis c'était quand même surréaliste là, d'être dans un studio avec Bruce devant moi, puis de le diriger, tu sais, de lui dire, OK, peux-tu le refaire, mais avec encore plus d'enthousiasme, tu sais, fait que fallait que je le dirige. Alors qu'il se jouait lui-même, c'était particulier, mais ça a été bien agréable.
0: Donc, on peut dire que l'histoire de la petite Catherine dans Ultraforte n'est pas à 100% autobiographique avec votre histoire. On peut dire que vous avez pris des libertés artistiques, évidemment, là, avec l'héroïne.
1: Oui, c'est ça. Tu sais, mon vécu, mon expérience, c'est ma matière première, mais après ça, il y a des choses que je modifie pour servir l'histoire, pour nourrir le film. Fait que c'est vraiment comme un point de départ, mais après, oui, c'est comme si après ça, avec la console, je vais pousser certains effets dans le piton, puis c'est pour ajouter, pour que ça soit plus divertissant, mettons. Là.
0: Et en plus de Bruce Dickinson, vous avez recruté un autre grand nom de la musique, c'est Régine Chassagne, cofondatrice d'Arcade Fire, qui signe sa première trame sonore en mode solo sous le nom de Régine. Puis elle fait aussi la narration du film en français et en anglais.
1: Oui, Régine, moi je collabore avec elle depuis des années, mais les rôles sont inversés. C'est que j'ai travaillé depuis quelques années sur les visuels des pochettes d'Arcade Fire. Et puis, je me suis essayée, je me suis dit, comme avec Bruce, je me disais, OK, j'essaie. Moi, je pose la question, est-ce que vous voulez? Après, les gens sont libres de me dire oui ou non. Puis Régine, j'ai osé lui demander pour faire la musique, puis tout de suite, elle a embarqué. Et l'idée de faire la narration, c'est venu d'elle. Puis ça m'a pris par surprise parce que c'était, tu sais, j'y avais pas pensé. Puis j'ai trouvé que ça marchait tout à fait. Puis je trouvais ça drôle d'avoir le contraste d'une rockstar, Bruce Dickinson, qui est vraiment intense, puis qui est vraiment métal. Puis Régine à côté, qui incarne quelque chose de plus candide, plus doux, dans le rêve. Tu sais, elle a quelque chose de rêveur. Je trouve que son univers, ou en tout cas son aura, est très proche de l'ambiance du film, tu sais, le côté rêveur, le côté un peu naïf, mais plein de... Comment je dirais ça? C'est pétillant, il y a quelque chose de positif puis de rayonnant là-dedans. Fait que je trouvais ça très drôle de les mettre côte à côte, comme les deux personnes qui sont la voix du film, qui sont opposées, mais qui illustrent bien l'univers du film, en fait.
0: Et parlant de l'univers du film, pour les gens qui ne sont pas familiers avec votre style d'illustration, vos livres, on est, je ne parle pas d'un univers monochrome, mais il y a peu de couleurs. On n'est pas dans un univers ultra coloré. Il y a quelques, tout dépendant des tableaux, des fois, on est dans le 2-3 couleurs. J'aimerais qu'on parle un peu de votre technique comme illustratrice et BDiste.
1: Oui. C'est très coloré, mais avec une économie de couleurs pour chaque tableau. C'est comme si, effectivement, je travaille en 2 ou 3 couleurs par plan, mais l'ensemble du film est super, des couleurs assez flash et pop. Puis ça vient vraiment, pour moi, c'est l'esthétique de l'imprimé, tu sais, les fanzines souvent qui vont être imprimées en 2 couleurs avec du fluo, puis il y a les superpositions. Tu sais, l'économie de moyens, le fait de travailler avec juste 2 couleurs fait en sorte qu'il y a une espèce de richesse là-dedans qui se dégage, tu sais, avec les superpositions de 2 couleurs qui en font une troisième. Puis c'est une esthétique que j'aime beaucoup puis que j'ai voulu apporter dans le film. Fait que la palette, elle répond à ça. Tu sais, pour moi, c'est un film qui part de des bandes dessinées. Fait que je trouvais ça le fun d'apporter un peu une esthétique d'imprimé dans le film.
0: Et le film voyage dans les festivals, fait son petit bonhomme de chemin dans les festivals, sélection officielle dans plusieurs événements. Il y a eu aussi le prix du public au sommet d'animation, du cinéma d'animation à Montréal cette année. Une mention spéciale du jury à compétition canadienne, toujours au sommet du cinéma d'animation à Montréal. Sélection officielle, c'est en Italie, en France, États-Unis, ailleurs au pays. Donc, il gagne en visibilité, il se promène beaucoup, puis c'est un film qui se fait remarquer.
1: Oui, c'est un film. Ouais, à date, c'est très bien parti pour les festivals. Puis, je pense que c'est un film qui trouve sa place assez facilement parce qu'il, je pense qu'il est quand même joyeux. Puis, dans le court-métrage d'animation, il y a toutes sortes d'affaires, mais je pense que dans les dernières années, il y a eu une tendance un peu peut-être d'avoir des films un peu plus lourds, un peu plus introspectifs, mais avec quelque chose de plus sombre. Puis je pense que c'est quand même un film qui fait du bien. C'est un peu, en tout cas, moi, quand je l'ai fait, j'ai gardé ça en tête. Je voulais rester dans le plaisir. Quand tout le long que j'ai fait ce film-là, j'ai vraiment, je me suis amusée. Puis je pense que ça se ressent. Puis ça, moi, je le vois comme un feel-good movie, un peu. Fait que j'ai l'impression que ça. Moi, j'ai toujours eu confiance que ce film-là allait trouver sa place, que ce soit en festival ou en ligne après, là. Pour l'instant, il n'est pas encore disponible en ligne, mais je suis très confiante que c'est un film qui va parcourir telle la petite Catherine qui se déplace sur la carte, là, pour ceux qui ont vu le film. C'est un film qui se promène, là. Il va faire son chemin.
0: Oui, je voulais pas trop en parler pour pas dévoiler les punchs. Je veux garder le plaisir pour les gens qui vont le voir. D'ailleurs, à Québec, va être présenté lors de deux séances au cinéma Beaumont, si je ne me trompe pas, le jeudi 10 septembre à 20h30 et le
1: Oui.
0: samedi 12 septembre à 18h.
1: Oui, ben oui, c'est ça. Puis je vais être sur place. Je vais être là si des gens ont envie de venir me poser des questions.
0: Puis le film est en compétition, le public va pouvoir voter pour le prix du public du meilleur court-métrage qui va être dévoilé, lui, le dimanche 13 septembre.
1: C'est toujours le fun de gagner des prix, mais en même temps, il y a tellement de bons films que bon, c'est. Donc, on fait des films en espérant que les gens les aiment, mais pas juste pas pour gagner des prix. Mais tant mieux, c'est un bonus.
0: Avant de vous quitter, qu'est-ce qu'on pourrait ajouter en ce qui a trait à Ultrafort ou tout simplement en ce qui a trait à vos projets futurs, là? Qu'est-ce qui s'en vient autant pour Ultrafort que pour vous comme créatrice, cinéaste, illustratrice?
1: Ah, j'ai beaucoup de projets sur ma table. Premièrement, là, je suis en train de travailler sur une BD. Je commence à peine, là, mais bon, c'est un projet qui va m'occuper dans les prochains mois. Puis, au printemps, j'ai obtenu une résidence en animation en France, à Fontevraud, dans une abbaye. Et j'ai très hâte aussi. Fait que là, c'est pour aller développer une autre idée de court-métrage que j'ai eu et que je suis bien contente d'avoir l'appui de cette résidence-là pour pouvoir développer ce projet-là. Ça fait que, ouais, une autre BD et un autre court-métrage. Bon, je ne veux pas me mettre trop de pression non plus, mais c'est deux projets que je commence à développer.
0: Et je rappelle les détails. Ultraforte, une production de l'Office national du film du Canada, réalisée par Catherine Lepage, avec la collaboration de Bruce Dickinson, d'Iron Maiden et de Régine, qu'on connaît pour sa participation, entre autres, au groupe Arcade Fire. C'est présenté dans le cadre du Festival de cinéma de la Ville de Québec. Il y a deux séances de court-métrage qui présentent Ultraforte, soit le 10 septembre à 20h30 et samedi le 12 septembre à 18h. Et tout ça se passe au cinéma Beaumont. Ben, merci beaucoup, Catherine Lepage, d'avoir été des nôtres.
1: Merci Julie, merci, c'est un plaisir.

Atelier. Vous allez savoir c'est quoi cette initiative-là. On va jaser aussi avec Marie-Josée Bastien, l'autrice qui est à l'honneur cette année dans le cadre d'une ville, un livre. Et on va parler aussi avec Benoît Archambault de Prairie Como pour le nouvel album du groupe enregistré devant public. Voici quelques suggestions d'activités culturelles avant de passer à la deuxième heure de culture. Ben, on a jasé avec Catherine Lepage, dont le film Ultra Fort doit être présenté au Festival de cinéma de la Ville de Québec. Le festival débute aujourd'hui pour se terminer le 13 septembre. Je rappelle, le film de Catherine Ultra Fort est à l'affiche au cinéma Beaumont, selon le site web du Festival de cinéma de la Ville de Québec, qui est le fcvq.ca. Il y a des projections le 10 à 20h30 et le 12 samedi à 18h. Ça se passe du côté du cinéma Beaumont et le festival Bassonplein à partir du 9 jusqu'au 13. Il y a le festival Phono qui va être présenté sur le campus de l'Université Laval. C'est une présentation de Bleu Feu, la même gang derrière le festival d'été, derrière Saint-Roch XP. C'est du 10 au 12 septembre. Ça se passe sur le campus de l'Université Laval. Le rappeur Gims ne pourrait être de la partie. Il avait été annoncé au début. Il va être remplacé par Jeff Posé, qu'on a connu comme membre des Cowboys Fringants. Parmi les invités, Somber, Jeff Posé, Alessia Cara, Sophie Tucker, Angus et Julia Stone, Chance Peña, Fred, Natasha Bedingfield, Ariane Moffat. Vous pouvez aller sur festivalfono.com pour la programmation. Il y a également Vol et Macadam qui a lieu en même temps du 10 au 12 septembre sur une note un petit peu plus punk, un petit peu plus métal, un peu plus alternative. Festival en Vol et Macadam, ça a lieu à l'Agora. Il y a une soirée gratuite jeudi avec les Goules demain. Mais aussi, il y a plusieurs antennes, on peut dire, dans des bars de la capitale. Vous pouvez aller là, regarder leur programmation sur Internet. Il y a beaucoup d'activités qui se passent à Québec. Pop-up Brio, ben en fait, c'est les loisirs Brio de Charles Bournard qui donnent des rendez-vous dans les parcs. Il y a une activité aujourd'hui même à 18h30 au parc Gracia-Boivin dans l'arrondissement de Charlebourg sur la rue des Roses. Donc, c'est une foule d'activités gratuites, festives et accessibles pour toute la famille ce soir même à 18h30. Qu'est-ce qui se passe vendredi de poésie à la Maison de la littérature le 11 septembre à 20h? Il y a des fêtes de quartier, beaucoup de fêtes familiales aussi. Fêtes du quartier Saint-Jean-Baptiste les 12 et 13 septembre sur la rue Saint-Jean. Il y a la journée sportive de 24 heures Chronosport du côté du Parc Victoria le 12 septembre de 8h à 21h avec tournoi sportif, jeux gonflables, atelier de Zumba, activité pour tous les âges. Également, marché public Saint-Sauveur au Parc du Rocher le 12 septembre de 10h à 14h. La fête des récoltes Bourg-Royal a lieu au Parc Bourg-Royal le 12 septembre de 10h à 16h. Donc, c'est les loisirs Bourg-Royal qui présentent ça. C'est une journée familiale sous le signe de la découverte et de la convivialité. Il va y avoir du maïs de Neuville, un camion de cuisine de rue, jeux gonflables, tracteurs, une petite fermette, la bibitte mobile, ainsi que des artisans agroalimentaires. Ça se passe le 12 septembre de 10h à 16h au Parc Bourg-Royal pour le boulevard Louis XIV dans le secteur de Charlebourg. Il y a plein d'autres affaires qui se passent aussi. Saint-Sacrement fête sur le chemin Sainte-Foy dans ce secteur-là. Quartier Saint-Sacrement, 12 septembre de 10h à 16h. L'événement, en fait, plus précisément, se déroule sur l'avenue Marguerite-Bourgeois entre le chemin Sainte-Foy et la rue Marie-Rollet. Prestations musicales, duo clownesque, initiation aux arts du cirque, parcours de mobilité, maquillage, bricolage, jeux gonflables et bien plus. Donc, plein de découvertes pour les gens de tous âges, le 12 septembre de 10h à 16h dans le quartier Saint-Sacrement, samedi. Il y a la fête des moissons du Centre Monseigneur Marcoux au Parc Bardi le 12 septembre de 10h à 15h. C'est gratuit aussi. Familles, ados, aînés sont invités à célébrer les récoltes, initiation au skateboard, spectacle, animation, kiosque gourmand, marché local, jeux gonflables et plusieurs surprises au menu. Donc, ça se passe au Parc Bardi, du côté de Limoilou, le 12 septembre de 10h à 15h. Il y a d'autres fêtes familiales aussi. Fête de quartier des loisirs Bourassa
au parc de la Terrasse Bonheur, toujours dans Charlebourg et Sagrouille dans Charlebourg.

en fin de semaine. Parc de la Terrasse Bonheur, 60e rue Est, dans Charlebourg. Samedi de 10h à 15h, c'est gratuit aussi. Donc, c'est pour les petits et grands. Jeux gonflables, mini-golf, animation, maquillage et surprise, hot-dog sur place offert le midi. Donc, une autre fête de quartier, Loisirs Bourassa dans Charlebourg. Fête de la rentrée au Parc Royal, présentée par le Patro, le Pivot, 12 septembre, 10h à 14h. Encore du Millet d'Inde en vedette, maquillage pour enfants, trottoir des organismes, animation et découvertes pour tous les âges, dis-je bien, c'est gratuit. Le Parc Royal est situé sur le chemin Royal, dans l'arrondissement de Beauport. Il y en a encore, d'autres fêtes. Il y a les Lumière en fête, le 12 septembre, au centre communautaire Michel Labadie. Ça se passe samedi de 11h à 16h et c'est aussi gratuit. Spectacle interactif de Flip Top à 11h30. Capitaine Justice va être là. Il va y avoir l'expérience K-pop live. Il va y avoir Éducazou tout l'après-midi, amusant ambulant, jeux gonflables, jeux de kermesse, maquillage et mascotte. J'ai pris moi mes activités sur le site web de la Ville de Québec, Québec Animé. Donc, vous pouvez aller voir, il y a d'autres activités. Je ne peux pas vous parler de tout. Il y a des spectacles dans les parcs, Résonance 5, balade culturelle, dis-je bien. Par exemple, au parc Victoria, le 12 septembre, de 14h à 15h. Donc, il y a plein de choses qui se passent. Allez sur Québec Animé pour une foule d'activités. J'aime toujours ça. Vous partagez quelques activités gratuites à faire, que ce soit en famille ou des spectacles gratuits. C'est toujours le fun de pouvoir partager cette information-là. 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

0: Vous êtes toujours à l'écoute de Culture sur CKIA FM en compagnie de Julie Riom à l'animation, la réalisation et la mise en onde. Dans cette deuxième heure de Culture, on vous parle de la Fab Atelier. On vous parle aussi d'une ville, un livre 2026 avec l'autrice choisie Marie-Josée Bastien. Et on commence cette deuxième heure de Culture en jasant avec Benoît Archambault. Benoît et son groupe, son duo Prairie Como lance un tout nouvel album qui a pour titre L'Emprunt volume 3, un enregistrement public. Benoît est avec nous au téléphone. Bonjour!
1: Bonjour à vous!
0: Bonjour! C'est un troisième album pour Prairie Como, un duo qui rassemble Benoît Archambault et Annick Granger. Cette fois, vous avez décidé d'enregistrer devant public.
1: Oui. Le contexte étant, on avait reçu... une offre pour faire une résidence dans un théâtre pas loin de chez nous, sur la rive nord de Montréal, à Boisbriand, pour être plus précis. Donc, on reçoit cette offre-là, puis le but premier étant, on va peaufiner le spectacle, puisqu'on avait déjà sorti, nous autres, L'Empreinte volume 1, il y a un an. Donc, l'idée étant, on fait le spectacle, on le peaufine. Mais il se trouve qu'au fil du temps, le spectacle existait déjà. Donc, on s'est dit, on n'ira pas là un, deux semaines à se tourner les pouces dans un théâtre. Alors, on a eu cette idée-là, folle un petit peu, de proposer au public un enregistrement, l'enregistrement d'un album. Donc, ça a été bien le fun parce que le public était complice avec nous. Il savait que qu'il venait assister à l'enregistrement d'un album. Puis... on a fait ça donc à Boisbriand. Ce qui était bien spécial, c'est qu'on jouait les chansons, mais à plusieurs reprises. Donc, on jouait la chanson, puis on disait au public, bon, OK, on va la refaire pour être certain qu'on ait suffisamment de matériel pour être content pour pouvoir sortir ce disque-là, qui sort, c'est un an, hein, jour pour jour, presque après l'enregistrement de l'album. Mais on l'a sorti il y a quelques semaines à peine.
0: Et vous mettez en lumière sur volume 3 des chansons du répertoire, on peut dire traditionnel québécois, oui, franco-canadien, de la bonne chanson?
1: Oui, le répertoire de la bonne chanson, pour ceux qui ne le connaissent pas, sont des chansons datées des années 30-40, répertoriées par un certain Labbé Gadebois. Il y en a 11 cahiers de la bonne chanson. Ça se retrouvait un petit peu... dans toutes les familles canadiennes françaises, d'un banc de piano quelque part, il y avait les cahiers de la bonne chanson. Parmi celles-ci, il y a des chansons qui sont connues, comme, je sais pas moi, Partons, la mer est belle. Il y a des chansons donc qui ont passé l'épreuve du temps, mais il y a quand même dans ces cahiers-là pas loin de 550 chansons. Donc, on trouvait que là-dedans, c'est un répertoire qui est quand même... qui a été un peu boudé par les musiciens trad, parce que, bon, l'abbé Gadebois, hein, il y a une consonance religieuse à tout ça. On fait souvent référence à Dieu, il y a quand même moyen, parce que ce sont des chansons qui sont libres de droit, de jouer un petit peu avec ça, justement. Puis, tu sais, au cœur de notre démarche, c'est vraiment d'essayer de fouiller, de regarder les textes, puis de se dire en quoi ces textes-là résonnent encore pour nous en 2026, en quoi sont-ils encore pertinents, puis c'est le défi. Puis des fois, on change un petit mot ou deux, tu sais.
0: Et on parlait, il y a des centaines de chansons rassemblées dans tous ces cahiers-là. Et pour vous, Yannick, comment avez-vous choisi les morceaux qui se retrouvent sur le volume 3?
1: C'est une bonne question. En fait, c'est une dynamique qu'on connaît, Yannick et moi, depuis le début de nos recherches dans ce répertoire-là de la bonne chanson. On y va un petit peu... j'ai envie de dire instinctivement, et chacun notre tour, on propose à l'autre un texte. Puis au niveau des arrangements, ensuite, on travaille ensemble. J'arrive avec une idée, une prémisse, puis elle complète tout ça. Puis c'est vraiment un univers qu'on propose, qui est un univers assez contemporain, dans le sens où on fait de la musique folk. Mm-hmm. Un peu Americana sur les bords. En spectacle, on est deux, Annick et moi. Là, pour le disque qu'on vient de sortir, on a ajouté un musicien avec nous, qui est Rick Hayworth, avec qui Annick avait déjà travaillé dans le passé. Donc, on connaît Rick Hayworth pour toutes ses réalisations au Québec. Mais c'est vraiment un chic type qui arrive là avec humilité, j'ai envie de dire, puis tout son talent, évidemment. Il est vraiment au service de l'œuvre, donc ça a été un charme, puis évidemment un honneur de pouvoir travailler avec lui sur ce disque-là.
0: Est-ce que vous voyez une certaine parenté, des similitudes? On vous a connu au sein de Mes Aïeux, le groupe que vous avez révélé. Ouais. Vous avez eu le projet aussi jeunesse, mon ami Benoît. Voyez-vous une parenté avec Mes Aïeux ou c'est un projet qui est complètement différent à vos yeux de votre premier groupe?
1: Bien, évidemment, on est plus dans la douceur. J'ai envie de dire qu'on fait du slow trad. Mm-hmm. Donc, c'est très doux, mais s'il y a une similitude, c'est drôle, c'est souvent une question. Je réfléchissais à ça, puis... je pense, tu sais, moi, mes parents sont du domaine de l'enseignement, puis il y a quelque chose de cette envie-là de transmettre, qui de tu sais, il y a un dire qui dit il faut savoir d'où l'on vient pour savoir où qu'on s'en va. Ben il y a une certaine volonté de vouloir célébrer d'où on vient, justement, puis que ces chansons-là, dans le cas de Prairie Tomo, tombent pas dans l'oubli. Puis dans le cas de Mes Aïeux, ben ça a été de réinventer à partir d'un patrimoine puis d'archétypes qui étaient très présents, qui avaient peut-être été un peu oubliés. Nous autres, on a fait revivre ça à une sauce moderne. Donc, puis c'est drôle parce que pour les enfants aussi, j'ai fait deux livres qui sont des livres sur l'histoire du Québec. Raconter aux enfants. Donc, je pense que s'il y a un point commun entre ce que je fais, entre tout ça, c'est ce devoir-là ou cette envie-là de transmettre.
0: Et sur l'album, les chansons, mais vous avez laissé aussi des interventions parler, donc dire des explications. Je ne vais pas vendre la mèche trop.
1: on est un peu fan des albums live. Tout d'abord, c'est un geste, j'ai envie de dire, presque politique en soi de sortir un album live parce qu'on est habitué maintenant à entendre une musique qui est très aseptisée, puis tout est soigné, puis de faire un album live, c'est d'accepter que, oh, à un moment donné, je peux accrocher une corde de travers ou mon Dieu, c'est pas, la voix est pas travaillée, je dis pas qu'on fausse parce que je pense pas que c'est le cas, mais je pense que l'auditeur a à s'adapter peut-être, parce qu'on n'est plus habitué à ça, à deux musiciens qui jouent sur la scène, trois dans ce cas-là. Et pour répondre à la question, qui était quoi, non?
0: Donc, c'était sur les interventions parlées, donc on retrouve sur l'album.
1: Ben c'est ça, c'est que ce sont des albums que j'ai écoutés, qu'en écouté beaucoup. Tu sais, il y a Michel Rivard qui a fait des albums live qui sont savoureux. Richard Desjardins en a fait un au Club Soda. Ça se veut... on est dans cette veine-là. Annick et moi, on est deux auteurs, compositeurs, interprètes qui avons un petit peu de métier dans le corps. Puis, c'est quelque chose qu'on aime faire, soigner nos interventions, parler au public. Puis on souhaitait que l'auditeur assiste en quelque sorte à une petite partie de spectacle de Prairie Como. Puis on se cachera pas que de nos jours, on ne deviendra pas riche en vendant des disques, sauf que pour nous, l'empreinte volume 3, enregistrement public, c'est une façon de dire, voici, on existe, on a, je pense, une qualité de présence scénique puis musicale, on a envie de faire des spectacles, ça devient des cartes de visite maintenant pour les musiciens de sortir ces albums-là. Là.
0: Et pour le moment, il n'y a pas de spectacle dans la région de Québec, mais vous travaillez là-dessus.
1: Ben, ça se travaille. On travaille avec l'agence BAM, qui vient de Québec, d'ailleurs, qu'on a rencontré il n'y a pas si longtemps. Donc, tout ça se travaille. On est en train de recevoir plein d'offres. Et puis, j'invite les gens à aller voir les réseaux sociaux. Puis, on a un site web aussi, prairiecomo.com. Puis, voilà. Tout va apparaître.
0: Et pour l'instant, est-ce que vous, Yannick, vous consacrez exclusivement à Prairie Como? Je sais que vous aviez vos projets, Yannick a ses projets aussi. Est-ce que vous menez chacun vos affaires en parallèle tout de même? Vous, c'est 100% Prairie Como?
1: Ça serait bien utopique de penser qu'aujourd'hui, les artistes peuvent seulement faire qu'une chose. C'est si on veut continuer de faire ce métier-là, il faut être capable. Ça prend une partie, je pense, entrepreneuriale. Puis, tu sais, tu l'as mentionné, moi, j'écris encore des livres jeunesse. Je me promène beaucoup dans les écoles, à la rencontre des jeunes. Je parle de création avec eux. On crée aussi sur place, en classe. C'est quelque chose que j'aime beaucoup faire. Présentement aussi, je fais de la musique pour du théâtre. Donc, c'est là. Puis Annick, elle a son studio. Annick a réalisé des albums dans les dernières années. Donc, c'est la somme de tout ça qui fait que on peut en vivre, mais Prairie Como, ce que je peux dire, comme couple, Annick et moi, on est un couple. C'est un projet de cœur et c'est un projet qui prend de plus en plus de place. On est bien ravis de ça, là.
0: Et je rappelle le titre du nouvel album de Prairie Como, L'Empreinte, avec le petit entre parenthèses, donc L'Empreinte, oui, volume 3, enregistrement public. Et Prairie Como, je le rappelle, rassemble Annick Granger et Benoît Archambault, avec qui on jasait. Bien, merci encore, Benoît, d'avoir été des nôtres.
1: Un grand merci à vous.
0: Merci. En musique, on va entendre ici-bas une chanson que l'on retrouve sur L'Empreinte, volume 3, à Culture. Ah!

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1: Prairie Como à Culture ici-bas, un extrait de son troisième album, un album enregistré devant public. Je vous parle maintenant de la 8e édition d'Une ville, un livre, le livre lauréat cette année est Wanda de Marie-Josée Bastien. Wanda. Yandawa, ce que nous sommes, et son autrice Wendat Marie-Josée Bastien, qui sont à l'honneur cette année. Madame Bastien est avec nous au téléphone. Bonjour, bonjour.
2: Bonjour.
1: Donc, c'est la toute première pièce de théâtre à remporter cette reconnaissance cette année pour cette édition d'Une ville, un livre.
2: Oui, c'est assez incroyable. Hein? Je suis très, très honorée. Je suis très, très contente de ça. Vraiment de laisser la place au théâtre aussi. Puis je crois que ça se lit bien aussi parce que il y a des indications de scène. La pièce a été éditée après avoir fait des représentations sur la scène. Donc on a pu organiser ça pour que ça soit vraiment lisible et transparent pour le lecteur.
1: Et pour les gens qui sont pas familiers avec Yandawa, pourriez-vous rappeler un peu l'histoire, la prémisse du livre sans brûler les punchs, bien sûr?
2: Oui, bien sûr. Alors, ça se passe sur sept générations, donc environ 140 ans. Ça commence en 1910, puis ça va plus loin que notre période. Et c'est la lignée des Bastiens, c'est-à-dire de mon arrière-grand-père jusqu'à quelqu'un de ma descendance. Il y a une partie fictive, puis une partie réelle. Et ça commence avec mon arrière-grand-père qui a intenté une poursuite à la ville de Québec contre la ville de Québec parce qu'il avait rajouté un tuyau dans la rivière Saint-Charles et ça asséchait la rivière, donc la manufacture ne pouvait plus fonctionner. Ben, il n'y avait plus d'eau. Donc, il a tenté un procès qui a gagné après multiples péripéties. Donc, il a gagné. Et ensuite, on a son fils, sa fille, ma génération à moi, dont mon enfant et l'enfant de mon enfant. On pourrait dire ça, donc ça se promène sur sept générations. Et c'est écrit du point de vue des Autochtones, c'est-à-dire que l'histoire du Québec est racontée du point de vue des Autochtones. Exemple, les grands chantiers hydroélectriques, c'était formidable, mais ça a quand même détruit plusieurs territoires des populations autochtones, des Premières Nations. Fait que pour les Québécois, c'était extraordinaire. Ils se créaient un pays, ils se créaient une identité, un nationalisme, mais quand même, ça brusquait beaucoup les Premières Nations. Donc ça, on ne sait pas, puisque l'histoire est racontée par les conquérants. Donc on suit vraiment l'histoire par rapport aux Autochtones. Voilà, qu'est-ce que je pourrais dire d'autre? Ben, tout se retrouve autour de la rivière. La rivière Saint-Charles est une rivière vraiment importante. À Wendake, c'est la chute Kabirkuba qui est si magnifique. Donc, c'est vraiment, tout est relié à la rivière, la plage de Château d'Eau, quand il y avait une plage dans les années 40-50. C'est là que mon père et ma mère se sont rencontrés. Mon père venant de l'autre côté de la rivière, ma mère de Wendake. Puis ils se sont rencontrés sur le pont de la passerelle. Ensuite, la chute. Il y a les méandres. On a l'hiver, l'été. Donc, je me suis beaucoup amusée avec toute la mythologie de la rivière. Voilà. Est-ce que c'est clair?
1: Vous étiez, oui, c'est très clair. Vous étiez pas en compétition, j'aime pas le mot, mais il y avait quatre œuvres cette année en nomination. Outre Yandawa, ce que nous sommes de Marie-Josée Bastien, il y avait Sarah M. Tambo, H, Isabelle Lapointe avec Épinette et Nathalie Jean, La Société des Arbres.
2: Oui.
1: Vous étiez en bonne compagnie.
2: Ah oui, j'ai commencé. En fait, j'ai pas eu le temps de tout lire les livres, mais j'ai commencé quand même plusieurs chapitres de chaque livre parce que j'avais un été fort occupé pour connaître les autres autrices, tous des femmes. Puis c'est vraiment extraordinaire. Il y a quelque chose de vraiment sur l'identité dans toutes les publications. C'est vraiment bien écrit. C'est vraiment magnifique. Le thème de la nature aussi est assez important.
1: Et j'aimerais qu'on parle du mouvement Une ville, un livre. Ça a commencé vers 98 à Seattle, puis qui est depuis devenu ville de littérature. Mais il vise aussi à recréer l'expérience d'un club de lecture à l'échelle d'une ville entière. Et depuis 2019, à Québec, ça existe, ça a été implanté. Donc, c'est mené par Québec Ville de littérature UNESCO, qui ça rassemble la communauté de lectrices et de lecteurs autour d'une œuvre.
2: Oui, puis c'est la première fois que c'est un jury citoyen qui a décerné la lauréat dans ce cas-ci. Donc, c'est vraiment des gens qui ont lu tous les livres, qui ont dit, et ça me bouleverse. Je trouve ça vraiment touchant, vraiment, que ce soit des gens de la ville qui aient lu les livres et qui aient décidé qui remportait le prix. Ça me touche beaucoup. C'est la première fois, d'ailleurs.
1: Et les œuvres d'auteurs, d'autrices dans ce cas, de Québec, mais aussi de Wendake, sont mises de l'avant lors de cette initiative.
2: Oui, voilà.
1: Et on vous connaît, bon, les amateurs amatrices de théâtre vous ont vu sur scène, vous êtes metteur en scène, vous êtes autrice. Et là, vous allez participer à plusieurs activités à titre d'autrice dans le cadre de Une ville, un livre. Dans le cadre de cette activité-là, disons en septembre, il y a des trucs aussi en octobre, à Québec en toutes lettres. Donc, vous allez être très présente sur, on peut dire, dans le milieu culturel québécois dans les prochaines semaines, mais avec votre chapeau d'autrice.
2: Ben oui, c'est drôle parce que c'est quand même la chose, je marche sur des œufs quand j'écris. Tu sais, j'ai comme une assurance quand je joue, une assurance quand je fais de la mise en scène. J'ai quand même beaucoup d'expérience. Puis comme autrice, c'est toujours comme la première fois que je fais, oui, mais on dirait que, bon, je me considère comme une comédienne qui écrit, qui change quand même quelque chose. Mais quand même, c'est plus fort que moi. J'aime écrire. De plus en plus, d'ailleurs, je pense que je trouve des trucs, puis je me fais confiance. Je commence à me faire confiance. Et là, ben, on va faire des ateliers d'écriture avec les gens. Moi, j'aime beaucoup l'idée de partir. Je trouve que toutes les histoires sont bonnes à raconter. J'aime beaucoup l'histoire. Je dis toujours l'histoire extraordinaire du monde ordinaire. Tu sais, ma mère est quelqu'un qui c'est une bonne maman qu'on adore, mais qui aura jamais, qui aura jamais de livre sur elle. Mais je trouve que ça, toute la parole des femmes, souvent, parce que évidemment, ça change, mais les femmes des siècles derniers, ben, étaient beaucoup non entendu, on pourrait dire ça. Donc, c'est vraiment d'écrire les choses extraordinaires du monde ordinaire. Donc, on va vraiment écrire ensemble des petites histoires. Puis, il y a une tisserande qui fait un magnifique tissage et on va accrocher ça qui va ressembler à une rivière. Puis, on va accrocher les écrits ou une partie des écrits à cette rivière-là qui va se construire de bibliothèque en bibliothèque. Comme si aussi ça appartenait à une parole commune. Donc, c'est un peu ça, notre atelier. N'importe qui peut venir, là. On n'est pas obligé. On n'a jamais écrit, c'est pas grave. C'est l'occasion de commencer à écrire. Vraiment, ça va être très sympathique. Juste du bonbon.
1: Et j'ai les dates devant les yeux. Corrigez-moi si je me trompe. 18 septembre, 18h, Bibliothèque Monique Corriveau. 19 septembre, 13h30, Marie-Claire Blais. Et ensuite, 20 septembre, à 10h, à Gabriel Roy.
2: Oui, voilà. Oui. Voilà. Puis dans le cadre, un petit peu plus tard, dans Québec en toutes lettres, on va lire des extraits. C'est ça, on va lire des extraits du texte. Ça fait que ça, ben, je vais revêtir mon titre de comédienne. Je vais lire des extraits.
1: Et donc, il y a un cercle de lecture aussi le 23 septembre, 18h, Bibliothèque Paul-Aimé Paiement, rencontre avec les autrices finalistes, dont Marie-Josée Bastien, le 20 septembre à 14h, à Gabriel Roy.
2: Oui, ça va être super.
1: Et donc, vous êtes lauréate cette année, votre livre, votre pièce, Yann Dawa, ce que nous sommes, et lauréate dans le cadre d'Une ville, un livre. Mais côté artistique, toutes disciplines confondues, comment se dessine votre saison automne-hiver?
2: Mais là, en ce moment, j'ai la grande joie de faire la mise en scène de la troisième année au Conservatoire d'art dramatique de Québec. Moi, j'enseigne au conservatoire depuis maintenant 30 ans. Eh oui! Et en troisième année, ils présentent les étudiants et étudiantes, présentent 4 productions théâtrales et je monte la première. Je fais la mise en scène de la première avec 6 scénographes. Ça fait que c'est vraiment toujours... c'est quand même les premiers pas, on peut dire. Tu sais, on a été en vase clos dans une école. Et là, tout à coup, ben, on présente notre travail à des gens qui viennent voir le spectacle. Et fait que je nage là-dedans de 9h à minuit le soir depuis 3 semaines. Fait que ça va très bien. C'est très exigeant, parce que c'est exigeant, je fais une mise en scène. Mais ça va très bien. On s'amuse beaucoup. Fait que ça. Ensuite, je vais jouer à Ducep à Montréal au mois d'avril. Puis entre les deux, je vais faire les comptes à passer le temps comme comédienne. Je l'ai jamais fait. J'avais écrit un texte pour les comptes à passer le temps. Puis là, c'est la première fois que je vais jouer un conte pendant Noël et manger des bons desserts que la Vierge folle nous vend.
1: Ben, je vous remercie beaucoup, Marie-Josée Bastien, d'avoir été des nôtres.
2: Oh, ça me fait plaisir et bonne journée à vous.
1: Merci. Je rappelle les détails. Yann Dawa, ce que nous sommes, c'est le livre, c'est l'œuvre primée cette année dans le cadre de la 8e édition d'Une ville, un livre. C'était Marie-Josée Bastien en entrevue à Culture. C'est l'autrice de ce livre. Puis je vous rappelle, il y a une programmation spéciale dans plusieurs bibliothèques de Québec du 18 au 23 septembre. Allez sur le site web des bibliothèques pour avoir les bibliothèques de Québec, donc pour avoir plus d'informations sur les activités qui sont à l'affiche dans le cadre Une ville, un livre.

0: Sandrine Masse à Culture avec Watson Taya, Yandasha, Asekaya FM. Je vous parle maintenant de la FAB. C'est un nouvel atelier de fabrication technologique circulaire, un atelier collaboratif à Québec. C'est après plusieurs années de recherche et de réflexion, interférences, arts et technologies, la charpente des fauves sont fiers de présenter cette nouvelle initiative-là. Pour nous en parler, on reçoit Louis-Robert Bouchard qui est avec nous au téléphone. Bonjour!
1: Bonjour, merci de m'accueillir.
0: Bonjour, ça fait plaisir, bienvenue à Culture. Donc, j'ai fait une petite présentation très brève de ce qu'est la FAB, mais j'aimerais, en vos mots, que vous me décriviez en détail ce que c'est.
1: Oui, donc la FAB, c'est un nouveau lieu qu'on vient d'ouvrir, là, Interférence, Arrêt Technologie, la Charpente des Fauves. Ça fait partie là, du mouvement des FAB Labs, qu'on appelle, donc FABLAB. Ça, c'est des lieux là qui sont un peu partout à Québec et ailleurs dans le monde où on retrouve notamment là des imprimantes 3D, des découpeuses laser, tout ce qu'il faut pour faire de l'électronique, pour faire de la programmation. On retrouve souvent aussi tout ce qu'il faut pour faire de la couture, pour faire de la fabrication là plus traditionnelle là, dans ce genre-là. Puis, c'est sûr, comme tu sais, des imprimantes 3D, on en a dans les bibliothèques à cette heure aussi, notamment. Il y a plusieurs centres d'artistes qui en ont. Il y a plusieurs écoles. L'Université Laval, il y en a. Au CSMA, il y en a. Au Cégep Limoilou. Bref, c'est des lieux qui sont là pour qu'on fasse de la fabrication d'objets, de la fabrication de décors, de la fabrication de costumes à l'aide des nouvelles technologies. Puis ce qu'il y a de spécial qu'on pourrait dire là avec la FAB là qu'on a monté à la Charpente des Fauves, c'est tout l'aspect économie circulaire justement. Notamment à travers il y a une partie de la FAB qui est inspirée de Precious Plastic, qui est une initiative internationale là plus forte en Europe. Qui donne des trucs, qui donne des plans de machines, qui donne accès à un réseau pour développer l'expertise sur comment utiliser des plastiques recyclables, des plastiques là qu'on met normalement là dans le bac de recyclage, mais comment nous on peut le déchiqueter, le faire refondre et le retransformer en nouvelle matière première qui peut être utilisée par des artistes.
0: Et la FAB s'adresse exclusivement aux artistes, aux gens du milieu culturel?
1: Pour l'instant, on y va au cas par cas, mais non, pas nécessairement. On est ouvert, on est en réflexion pour faire des projets de médiation culturelle avec la population. On est en réflexion pour faire des résidences pour les artistes, oui. Mais à cette étape-ci, c'est le modèle d'affaires qu'on veut prendre. On va le développer avec la communauté, puis on va le développer là, avec les gens qui vont être intéressés à utiliser le lieu là, au lieu de prendre les décisions tout de suite. Là. Fait que c'est l'approche qu'on a décidé de faire. On a monté la FAB, on a une FAB fonctionnelle. Là, on veut voir là, avec les gens intéressés là, quel modèle on prend, comment on fait pour y avoir accès, qui peut y avoir accès. Justement, là, toute cette question-là de priorité, d'utilisation des machines, du quand, du pourquoi, ça, on va le faire là, dans les prochains mois, années, au besoin avec la communauté.
0: Et vous parliez d'imprimantes 3D, d'appareils, de machinerie, de trucs pour créer, pour fabriquer, d'outils. Je présume aussi que ça vient répondre à un besoin économique de la part des créateurs, créatrices, parce que c'est pas tout le monde dans sa pratique artistique, par exemple, qui a le moyen de se payer une imprimante 3D ou encore on peut avoir besoin ponctuellement d'un outil qu'on n'a pas besoin d'acheter, mais on en a besoin juste une fois, on peut s'en servir là-bas, donc ça vient répondre à un besoin économique.
1: Oui, effectivement. C'est l'objectif aussi là de donner accès à des lieux comme ça aux artistes et aux créateurs. C'est sûr, les imprimantes 3D sont relativement peu dispendieuses aujourd'hui, mais à la FAB, là, on en a plusieurs. Puis c'est surtout aussi le mentorat et la formation pour les utiliser. Parce que c'est bien beau avoir une imprimante 3D, mais ça reste relativement complexe à utiliser, surtout là, quand on commence à avoir des petits problèmes avec, parce qu'il y a des pièces là qui font défaut. Fait que c'est vraiment oui, l'accès aux machines, mais aussi l'accès à une expertise là, qui nous permet d'utiliser ces machines-là là, de façon adéquate. Puis c'est sûr que quand on rentre là, dans les découpeuses laser ou l'atelier là, de recyclage plastique, c'est des machines beaucoup plus dispendieuses, effectivement, qui sont assez difficiles d'accès puis assez spécialisées. Donc, oui, il y a clairement là, cet aspect-là qui rentre en ligne de compte dans ce qu'on veut développer avec la FAB.
0: En plus, avec la FAB, en plus des équipements, il va y avoir, on peut dire, des activités pour destiner à la communauté artistique de Québec, journée de réflexion, des laboratoires, oui. Des tables rondes, des démonstrations, et j'en passe.
1: Oui, ben c'est ça. Là, dans le fond, samedi prochain, le 12, là, on organise notre premier événement là, à la FAB. Puis c'est un peu comme vous venez de dire, là, ça va commencer là, vers midi et demi avec une table ronde. J'ai préparé là, une série de questions là, qu'on va discuter ensemble là, un peu par rapport à ce que je disais plus tôt là, sur comment on veut que ce lieu-là se déploie dans la communauté. Ensuite, on a Annie Ferlat de Communautique. Avec qui on a travaillé en collaboration avec Marie-Renée Bourget-Harvey et la remise culturelle pour développer une première là, version d'une matériothèque en ligne. Donc, c'est une matériothèque de matériaux circulaires ou éco-responsables. Fait que c'est pour avoir justement une base de données là, que les gens puissent aller fouiller quels matériaux alternatifs pourraient fonctionner pour leur projet. Puis ensuite, moi, je vais faire une présentation, une première formation, démonstration là, de tous les outils qui sont disponibles là, dans la table là, ce samedi le 12.
0: En mentionnant la remise culturelle, vous avez un peu devancé ma prochaine question qui est, bon, en plus d'interférence, c'est la charpente des fauves qui sont unies dans ce projet-là. Vous avez des partenaires, d'autres organismes qui collaborent à la FAB.
1: Oui, ben la FAB, le lieu lui-même, c'est vraiment Interférence et la charpente là qu'on s'est mis ensemble pour le développer, mais toute la partie recherche en amont et recherche au présent et recherche au futur, oui, là c'est ça, là, on a Communautique à Montréal, on a Matériaux qui est un laboratoire à l'Université Laval qui nous a aidé à identifier des plastiques qui n'étaient pas identifiés. On a le musée de l'utilisation qui nous ont récemment donné plein de plastiques là, qui avaient été utilisés pour une exposition. On a Hitachi à Québec qui nous fournit avec une sorte de plastique là, qui se débarrasse aussi. On a différents là, organismes là, en symbiose industrielle aussi là, qui nous accompagnent pour trouver là, ce qu'on appelle des gisements plastiques là, pour... C'est ça, là, pour nous approvisionner, en matières premières. On a des partenaires, je pense à Louis Pascal, que lui avait déjà une pratique là, en recyclage plastique là, avec ces machines-là, qu'on a un partenariat avec lui. Fait que oui, là, à travers ce projet-là, le réseau, les autres Fab Labs de Québec aussi, on est en discussion avec la Chambre Blanche, avec le CFCMA. Voir comment on peut rendre ces lieux-là complémentaires entre eux. Fait que non, c'est une espèce de réseau là, de collaborateurs là, qu'on essaie de d'établir là, autour de ce projet-là.
0: Et vous êtes situé, la FAB elle-même est située pour les usagers usagères à la Charpente des Fauves.
1: Oui, on est au premier étage au local 103, je crois, mais c'est local suite en arrivant au premier étage là, à droite.
0: Et pour les personnes qui voudraient se prévaloir des installations de la FAB, les créateurs, créatrices, c'est quoi la meilleure façon d'entrer en contact avec vous?
1: Ben, c'est ça. Pour l'instant, la meilleure façon, c'est soit d'écrire à Interférence, à info, à commercial, interférence au pluriel, .ca, ou d'écrire là, à la Charpente des Fauves. Puis Émile ou moi, là, on va vous répondre, là, c'est certain.
0: Ben, je vous remercie beaucoup, Louis-Robert Bouchard de la FAB, d'avoir été des nôtres.
1: Oui, merci beaucoup.
0: Merci. Je vous rappelle que la FAB, c'est un nouvel espace de création et de diffusion des savoirs en fabrication numérique appliqués aux arts. Et ça se passe à la Charpente des Fauves. 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

Millimétrique à culture, un petit interlude musical avec Nectar des dieux. C'est déjà tout, cher public, pour cette édition de culture. Un gros merci à tous mes invités qui étaient là. Louis-Robert Bouchard pour La Fab, avec qui on était en entrevue il y a à peu près une minute et quart. Un gros merci à Marie-Josée Bastien pour Une ville, un livre. Marie-Josée a vu son œuvre être sélectionné cette année. Les honneurs vont à sa pièce et livre, Yandawa, ce que nous sommes, et son autrice Wendat, Marie-Josée Bastien, avec qui on était en entrevue. Beaucoup d'activités là, surveillées du côté des bibliothèques en lien avec Une ville, un livre, du 18 au 23 septembre. Un gros merci également à Benoît Archambault de Prairie Como. Nouvel album pour Prairie Como, l'empreinte, volume 3, enregistrement public. Aussi, un gros merci à mes autres invités qui étaient là durant la première heure. Je n'ai pas oublié personne. Donc, un gros merci à Catherine Lepage, cinéaste et illustratrice, pour son film, son court-métrage d'animation ultra forte qui va être présenté en compétition les 10 et 12 septembre au Cinéma Beaumont. Dans le cadre du Festival de cinéma de la Ville de Québec, il y a Bruce Dickinson qui prête sa voix à ce charmant court-métrage. Il y a aussi Régine d'Arcade Fire qui fait la musique, qui fait la narration en anglais et en français. Et Bruce aussi, je le rappelle, joue son personnage, lui, en fait une version animée et augmentée de lui-même en français et en anglais. Également, un gros merci à Saria Bazin pour Scène Sismique, Festival d'art vivant, qui a lieu très, très, très bientôt aux Éboulements. Et cher public, c'est Julie Réaume qui vous remercie d'avoir été des nôtres encore une fois. Et revenez-nous mercredi pour une autre édition de Culture sur CKIA FM, mercredi prochain, 11h. Et sur ce, je vous dis salut!

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Bonjour, ici Julien Perrault. Voici votre bulletin du mercredi 9 septembre 2026. Le maire de Québec, Bruno Marchand, veut que l'itinérance devienne un enjeu central de la campagne électorale québécoise. Il demande aux partis de se fixer une cible précise pour réduire le phénomène au cours des 4 prochaines années, avec l'objectif ultime d'atteindre l'itinérance zéro. Bruno Marchand juge également insuffisant l'engagement libéral d'investir 60 millions de dollars supplémentaires par année. Il rappelle que le budget de Québec consacré au logement a quintuplé depuis 2021, mais estime que la ville ne peut pas porter seule la lutte contre l'itinérance. Le Café Relié est de retour pour une deuxième édition. L'activité invite la population à échanger autour de l'itinérance, de l'importance de créer des liens et des solutions possibles pour lutter contre le phénomène. Les participants pourront également contribuer à la grande ribambelle reliée qui encerclera l'Assemblée nationale le 23 septembre prochain. Pas besoin d'être habile en bricolage, tout le matériel, le breuvage, les collations seront fournies. L'activité est ouverte à tous, seul ou en groupe. Le Grand Prix cycliste de Québec aura lieu ce vendredi 11 septembre dans les rues de la capitale. L'événement entraînera d'importantes entraves à la circulation et au stationnement dans le Vieux-Québec, sur la colline parlementaire, aux plaines d'Abraham, sur le boulevard Champlain et dans la côte de la Montagne. La circulation automobile sera interdite sur le parcours dès 8h30. La réouverture des rues se fera progressivement à partir de 16h30. Les automobilistes sont donc invités à planifier leurs déplacements. La foire brassicole revient les 25 et 26 septembre au Parc du Rocher, dans Saint-Sauveur. 12 brasseurs, des restaurateurs du quartier, des artisans et plusieurs groupes musicaux seront sur place pour célébrer l'Octoberfest dans une ambiance festive. Les visiteurs pourront aussi assister à des discussions avec des brasseurs le samedi après-midi et à l'enregistrement du balado Buvette musicale à 17h30. Et finalement, la Société Saint-Vincent-de-Paul de Québec vous invite à l'inauguration de son nouveau pont de solidarité aujourd'hui, le 9 septembre à 13h30, au 2025 boulevard Henri Bourassa à Limoilou. Le bâtiment rénové abrite le magasin Chez Vincent et des cuisines où sont préparés des repas pour les personnes en situation de précarité. Cette initiative contribue à soutenir plus de 40 000 personnes chaque année. Des visites et des entrevues sont proposées sur place. C'est ce qui conclut cette édition. Au nom de toute l'équipe, bonne journée à l'antenne de CKIA 88.3 FM et CKIA FM.org.

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Bonjour, ici Julienne Perrault. Voici votre bulletin du mercredi 9 septembre 2026. Le maire de Québec, Bruno Marchand, veut que l'itinérance devienne un enjeu central de la campagne électorale québécoise. Il demande aux partis de se fixer une cible précise pour réduire le phénomène au cours des 4 prochaines années, avec l'objectif ultime d'atteindre l'itinérance zéro. Bruno Marchand juge également insuffisant l'engagement libéral d'investir 60 millions de dollars supplémentaires par année. Il rappelle que le budget de Québec consacré au logement a quintuplé depuis 2021, mais estime que la ville ne peut pas porter seule la lutte contre l'itinérance. Le Café Relié est de retour pour une deuxième édition. L'activité invite la population à échanger autour de l'itinérance, de l'importance de créer des liens et des solutions possibles pour lutter contre le phénomène. Les participants pourront également contribuer à la grande ribambelle reliée qui encerclera l'Assemblée nationale le 23 septembre prochain. Pas besoin d'être habile en bricolage, tout le matériel, le breuvage, les collations seront fournies. L'activité est ouverte à tous, seuls ou en groupe. Le Grand Prix cycliste de Québec aura lieu ce vendredi 11 septembre dans les rues de la capitale. L'événement entraînera d'importantes entraves à la circulation et au stationnement dans le Vieux-Québec, sur la colline parlementaire, aux plaines d'Abraham, sur le boulevard Champlain et dans la côte de la Montagne. La circulation automobile sera interdite sur le parcours dès 8h30. La réouverture des rues se fera progressivement à partir de 16h30. Les automobilistes sont donc invités à planifier leur déplacement. La foire brassicole revient les 25 et 26 septembre au Parc du Rocher, dans Saint-Sauveur. 12 brasseurs, des restaurateurs du quartier, des artisans et plusieurs groupes musicaux seront sur place pour célébrer l'Octoberfest dans une ambiance festive. Les visiteurs pourront aussi assister à des discussions avec des brasseurs le samedi après-midi et à l'enregistrement du balado Buvette musicale à 17h30. Et finalement, la Société Saint-Vincent-de-Paul de Québec vous invite à l'inauguration de son nouveau pôle de solidarité aujourd'hui, le 9 septembre à 13h30, au 2025 boulevard Henri-Bourassa à Limoilou. Le bâtiment rénové abrite le magasin Chez Vincent et des cuisines où sont préparés des repas pour les personnes en situation de précarité. Cette initiative contribue à soutenir plus de 40 000 personnes chaque année. Des visites et des entrevues sont proposées sur place. C'est ce qui conclut cette édition. Au nom de toute l'équipe, bonne journée à l'antenne de CKIA 88.3 FM et CKIA FM.org.

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0: Bonjour, ici Julianne Perrault. Voici votre bulletin du mercredi 9 septembre 2026. Le maire de Québec, Bruno Marchand, veut que l'itinérance devienne un enjeu central de la campagne électorale québécoise. Il demande aux partis de se fixer une cible précise pour réduire le phénomène au cours des 4 prochaines années, avec l'objectif ultime d'atteindre l'itinérance zéro. Bruno Marchand juge également insuffisant l'engagement libéral d'investir 60 millions de dollars supplémentaires par année. Il rappelle que le budget de Québec consacré au logement a quintuplé depuis 2021, mais estime que la ville ne peut pas porter seule la lutte contre l'itinérance. Le Café Relier est de retour pour une deuxième édition. L'activité invite la population à échanger autour de l'itinérance, de l'importance de créer des liens et des solutions possibles pour lutter contre le phénomène. Les participants pourront également contribuer à la grande ribambelle Relier qui encerclera l'Assemblée nationale le 23 septembre prochain. Pas besoin d'être habile en bricolage, tout le matériel, le breuvage, les collations seront fournies. L'activité est ouverte à tous, seuls ou en groupe. Le Grand Prix cycliste de Québec aura lieu ce vendredi 11 septembre dans les rues de la capitale. L'événement entraînera d'importantes entraves à la circulation et au stationnement dans le Vieux-Québec, sur la colline parlementaire, aux plaines d'Abraham, sur le boulevard Champlain et dans la côte de la Montagne. La circulation automobile sera interdite sur le parcours dès 8h30. La réouverture des rues se fera progressivement à partir de 16h30. Les automobilistes sont donc invités à planifier leur déplacement. La foire brassicole revient les 25 et 26 septembre au Parc du Rocher, dans Saint-Sauveur. 12 brasseurs, des restaurateurs du quartier, des artisans et plusieurs groupes musicaux seront sur place pour célébrer l'Octoberfest dans une ambiance festive. Les visiteurs pourront aussi assister à des discussions avec des brasseurs le samedi après-midi et à l'enregistrement du balado Buvette musicale à 17h30. Et finalement, la Société Saint-Vincent-de-Paul de Québec vous invite à l'inauguration de son nouveau pôle de solidarité aujourd'hui, le 9 septembre à 13h30, au 2025 boulevard Henri Bourassa à Limoilou. Le bâtiment rénové abrite le magasin Chez Vincent et des cuisines où sont préparés des repas pour les personnes en situation de précarité. Cette initiative contribue à soutenir plus de 40 000 personnes chaque année. Des visites et des entrevues sont proposées sur place. C'est ce qui conclut cette édition. Au nom de toute l'équipe, bonne journée à l'antenne de CKIA 88.3 FM et CKIAFM.org.
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Bonjour, ici Julianne Perrault. Voici votre bulletin du mercredi 9 septembre 2026. Le maire de Québec, Bruno Marchand, veut que l'itinérance devienne un enjeu central de la campagne électorale québécoise. Il demande aux partis de se fixer une cible précise pour réduire le phénomène au cours des 4 prochaines années, avec l'objectif ultime d'atteindre l'itinérance zéro. Bruno Marchand juge également insuffisant l'engagement libéral d'investir 60 millions de dollars supplémentaires par année. Il rappelle que le budget de Québec consacré au logement a quintuplé depuis 2021, mais estime que la ville ne peut pas porter seule la lutte contre l'itinérance. Le Café Relié est de retour pour une deuxième édition. L'activité invite la population à échanger autour de l'itinérance, de l'importance de créer des liens et des solutions possibles pour lutter contre le phénomène. Les participants pourront également contribuer à la grande ribambelle reliée qui encerclera l'Assemblée nationale le 23 septembre prochain. Pas besoin d'être habile en bricolage, tout le matériel, le breuvage, les collations seront fournies. L'activité est ouverte à tous, seul ou en groupe. Le Grand Prix cycliste de Québec aura lieu ce vendredi 11 septembre dans les rues de la capitale. L'événement entraînera d'importantes entraves à la circulation et au stationnement dans le Vieux-Québec, sur la colline parlementaire, aux plaines d'Abraham, sur le boulevard Champlain et dans la côte de la Montagne. La circulation automobile sera interdite sur le parcours dès 8h30. La réouverture des rues se fera progressivement à partir de 16h30. Les automobilistes sont donc invités à planifier leur déplacement. La foire brassicole revient les 25 et 26 septembre au Parc du Rocher, dans Saint-Sauveur. 12 brasseurs, des restaurateurs du quartier, des artisans et plusieurs groupes musicaux seront sur place pour célébrer l'Octoberfest dans une ambiance festive. Les visiteurs pourront aussi assister à des discussions avec des brasseurs le samedi après-midi et à l'enregistrement du balado Buvette musicale à 17h30. Et finalement, la Société Saint-Vincent-de-Paul de Québec vous invite à l'inauguration de son nouveau pôle de solidarité aujourd'hui, le 9 septembre à 13h30, au 2025 boulevard Henri Bourassa à Limoilou. Le bâtiment rénové abrite le magasin Chez Vincent et des cuisines où sont préparés des repas pour les personnes en situation de précarité. Cette initiative contribue à soutenir plus de 40 000 personnes chaque année. Des visites et des entrevues sont proposées sur place. C'est ce qui conclut cette édition. Au nom de toute l'équipe, bonne journée à l'antenne de CKIA 88.3 FM et CKIA FM.org.

0: 2025. 2026, on va y arriver à faire cette présentation-là, cette intro-là. Inquiétez-vous pas, il y a tellement de choses qui se passent aujourd'hui, puis c'est toute une dernière minute. On a une grosse annonce à faire à la toute fin de l'émission concernant le projet de Jonathan Marchand, qui sera avec nous à la toute fin de l'émission, là, vers soit 16h45 ou 17h, dans ces eaux-là. Là, restez là. Malheureusement, pour ceux qui seront à Sequoia, venez nous rejoindre sur Facebook et on va pouvoir tout vous présenter ça. Dans l'émission qui va commencer dans les prochaines secondes, en vous disant que on aura Danielle Bergeron qui sera là. Elle posait une question très intéressante qu'on entend peu en humanité, c'est plus en finance. Une question de Pierre-Yves McSween. En as-tu vraiment besoin? J'en sais zéro plus, gang. C'est tout Danielle qui va nous dire ça tantôt. On va aussi s'entretenir avec Jean-François Rancourt qui va nous parler de la semaine qui vient de se dérouler concernant les élections. On va aussi s'entretenir avec Julie Saint-Arnaud qui est les porte-parole de la direction générale des élections. On va parler de l'accessibilité des bureaux de vote. Et on commence cette édition du 9 septembre avec notre amie et collègue Véronique Vézina qui est là pour nous présenter la chronique L'Actu Capé. Salut Véro!
1: Bonjour Michel!
0: Tu m'entends bien? Tout est bon?
1: Bonjour, ça va bien? Oui,
0: c'est bon.
1: Oui, ça va bien.
0: Hey, on a beaucoup de pain sur la planche. Je te laisse aller.
1: En fait, puisque tu as déjà parlé d'élections, je vais en parler. Mes deux sujets suivants feront un meilleur lien ensemble. Et peut-être, je te suggère de bien écouter la chronique de Daniel. Ça pourrait te servir dans tes prochains achats, Michel. Donc, on va parler d'élections. Je ne vous parlerai pas de bureaux de vote. Je ne vous parlerai pas des engagements des partis, mais plutôt de deux événements qui vont avoir lieu à Québec dans les deux prochaines semaines. D'abord, celui du 18 septembre, où des candidats et candidates de différents partis politiques, on le voit beaucoup dans les médias actuellement, il y a très peu d'engagement par rapport aux besoins ou aux attentes des personnes handicapées. Donc, les candidats et candidates de différents partis viendront nous présenter les engagements qu'ils ont, répondre aussi à vos questions. Le public aura un espace pour poser des questions aux candidats, candidates. Actuellement, on a deux partis qui ont confirmé leur présence, deux autres avec lesquels on est en pourparler là, pour avoir un candidat qui pourra répondre à nos enjeux. On a identifié trois enjeux. Je dirais tout ce qui concerne l'accès aux services de santé, donc que ce soit l'accès aux services généraux, aux services de réadaptation, au soutien à domicile, au soutien à famille. On va vraiment traiter avec les candidats de l'accès aux services de santé. On va aussi parler de transport, que ce soit le transport régulier ou le transport adapté. On va en parler plus tard, mais il y a des enjeux actuellement importants au niveau du transport adapté. Donc, j'ai hâte d'entendre nos candidats, nos candidates lors de cet événement. Et puis, on va aussi parler de lutte à la pauvreté. Et on englobe dans cette thématique toute la question, bien sûr, du soutien du revenu, de l'intégration en emploi, de l'habitation, l'accès à un logement, et aussi de l'itinérance chez les personnes handicapées parce qu'il y a une surreprésentation des personnes handicapées dans le milieu de l'itinérance et on en parle très peu depuis de nombreuses années. Donc, ça risque d'être des échanges fructueux. On a hâte d'entendre les candidats. On va avoir hâte d'entendre aussi vos questions. Si jamais vous souhaitez vous inscrire, c'est encore le temps. Ça va avoir lieu au Centre du Rocher, vendredi 18 septembre, de 13h30 à 16h. Donc, on vous attend. Puis allez vous inscrire. Pour vous inscrire, vous pouvez soit aller sur la page Facebook d'Europe ou par notre ligne téléphonique et il nous fera plaisir de prendre votre inscription ou vous pouvez le faire en ligne aussi.
0: Il me vient une question. On regarde les plateformes électorales actuellement.
1: Deuxième événement à venir, là, sera une rencontre avec le directeur général des élections. Nous aurons une représentante qui viendra bien sûr nous parler des différentes modalités de vote, mais aussi qui viendra entendre ou écouter plutôt vos enjeux lorsque vous allez voter ou lorsque vous voulez faire différentes étapes là, pour pouvoir aller voter le jour du scrutin. Donc, ce sera un autre sujet qui sera abordé. Cette fois-ci, ce sera un 5 à 7 qui aura lieu le 21 septembre. Il y aura quelques petites bouchées sur place. Il y aura des échanges cordiaux avec la représentante du DGE et ce sera l'occasion là, de présenter vos enjeux et aussi d'en apprendre un petit peu plus sur les différentes modalités que vous pourriez demander pour aller voter.
0: J'ai une question sur
1: ton... Et là, je ne sais pas si tu es encore là, Michel, mais je ne te vois plus. Moi, je suis encore bien connectée, mais tu ne me sembles plus en ligne. Je vais me permettre de continuer des fois que vous m'entendiez encore. Donc, maintenant que vous avez présenté ces deux événements-là, je voulais parler du tramway ou de Tramcité, qui est le nom réel du futur réseau structurant. Vous l'avez vu un petit peu partout sur le réseau. Il y a des travaux qui sont commencés. Et la semaine dernière, Tramcité a sorti ses engagements face à l'accessibilité universelle. L'accessibilité universelle qui est au cœur du projet. Donc, ils se sont engagés finalement à rendre le réseau, le futur tramway, le plus accessible possible, autant pour les personnes handicapées, les familles, les personnes âgées ou personnes à mobilité réduite, que ce soit de façon temporaire ou permanente. Mais il y a un engagement ferme qui est indiqué sur leur site Internet à rendre le réseau le plus accessible possible.
0: Véronique, il a très bien entendu.
1: Est-ce que vous m'entendez?
0: Marlène, juste me dire, est-ce que moi, j'étais bien entendu? Parce que là, il semble que Véronique a complètement disparu de...
1: Moi, je suis toujours là.
0: Oh! Peux-tu... Peux-tu te reloguer, Véronique, s'il te plaît? On a un petit souci technique, là. Moi, je te vois plus, puis je ne t'entends pas.
1: OK.
0: C'est les joies du direct, les amis. Ben oui, malheureusement, on dit qu'on nous voyait tous les deux, mais qu'on parlait séparément.
1: Est-ce que là, cette fois-ci, tu t'entends et tu me vois?
0: Je t'entends, tout le moins.
1: Okay. Moi, t'entends aussi, fait que c'est l'essentiel.
0: Oui, j'avais une question. Les plateformes électorales des différents partis ont rien sur les personnes handicapées actuellement. Est-ce qu'ils auront quelque chose à annoncer d'ici votre rencontre avec le public avec qui est prévu le 18 septembre prochain? Parce que les gens peuvent avoir des questions, mais c'est difficile d'en avoir si on n'a pas le contenu de la plateforme électorale. Définitivement, on a de super gros problèmes. Véronique, est-ce que tu as entendu ma question?
1: Donc, si tu m'entends, Michel, moi, je te vois plus. Donc, tu me posais la question là, s'il y aura éventuellement des engagements. Effectivement, il y a très peu de choses actuellement dans les plateformes électorales. Il faut voir que ce sont souvent des engagements qui sont très généraux, par exemple sur l'accès à un logement à faible coût ou sur la situation de l'itinérance. Mais malheureusement, il n'y a rien de spécifique. Ça ne veut pas dire qu'il n'y en aura pas dans leur plateforme. Ils mettent les engagements principaux, mais ils vont toujours faire aussi présenter des engagements tout au cours de la campagne électorale. Donc, on espère, après cette rencontre, on pourra entendre un petit peu plus d'engagement là, par rapport à la réalité des personnes handicapées et à leurs besoins. Donc, ce sera important d'être présent, de venir nommer vos besoins, votre réalité. Peut-être que ça se transformera en engagement, du moins on le souhaite pour la suite.
0: Est-ce qu'on est en mesure de dire...
1: J'étais rendue à Tramcité quand tu es revenu, Michel. Je ne sais toujours pas si je suis en ligne ou pas. Donc, je mentionnais il y a quelques minutes que Tramcité s'était engagé à assurer une accessibilité universelle au tramway. Une mesure essentielle, là, autant pour eux que pour nous, pour améliorer la situation des services de transport dans la région de la Capitale-Nationale. On a besoin d'un réseau de transport structurant de plus en plus accessible. Donc, le tramway, on s'attend à ce que ce soit une solution supplémentaire qui convient aux besoins de toutes et de tous. C'est l'engagement qu'a pris Tramcité. Et ça, c'est un engagement qu'il a pris dès la phase des travaux. Cependant, on va dire un petit peu les engagements qu'ils ont pris au niveau des travaux. Il est important de savoir que c'est les PQ Infra qui mène les travaux, n'est pas responsable des travaux actuellement en cours sur l'ensemble du territoire. C'est DPQ Infra qui a pris l'engagement et responsable des travaux uniquement à partir du boulevard.
0: On va reloader la patente. On va demander à Sekaya de se mettre une petite chanson dont j'ignore le titre. Marlène va nous organiser ça assurément. Et moi, je reboot la patente parce que visiblement, on a de sérieux enjeux techniques avec la plateforme. Donc, pour ceux qui nous regardaient sur Facebook Live, soyez patients, on reboot la patente et on vous revient dans les prochaines minutes.

0: ça fait pas très sérieux. Mais je m'en excuse, c'est vraiment la plateforme qui va pas super bien actuellement, malheureusement. Mais on avait, je pense, fait le tour avec Véronique Vézina. Donc, ben, on va passer à notre sujet, notre prochain sujet. On va parler avec la représentante du DGE, directeur général des élections. Bonjour, vous allez bien?
1: Oui, bonjour, m'entendez-vous?
0: Oui, on s'excuse, on a des petits soucis techniques aujourd'hui, hors de notre contrôle.
1: Pas de problème.
0: Pour l'instant.
1: Je voulais être sûr que mon...
0: Donc, est-ce que vous m'entendez bien, c'est ça?
1: Oui, ça fonctionne.
0: Parfait. Donc, on va y aller avec une première question qui est toute simple et qui était très, très, très générale. Comment ça se passe, l'accessibilité? Comment ça se gère, l'accessibilité au niveau du DGE? Ouais. La question était, comment ça se passe? Qu'est-ce que vous faites au niveau du DGE, au niveau de l'accessibilité universelle?
1: Oui, donc d'abord, on va essayer de repérer des endroits, des lieux de vote presque un an à l'avance pour cibler justement des lieux qui vont être accessibles, plus de lieux possibles qui vont être accessibles. Lors du vote par anticipation qui va se dérouler les 27 et 28 septembre, tous nos lieux de vote vont être accessibles. On a à peu près un peu plus de 1000 lieux de vote, donc ça va, on est capable de trouver suffisamment de lieux. Le jour même des élections, on parle de plus de 4000 lieux de vote, puis des fois, on rencontre des pépins à trouver des lieux qui sont accessibles. Donc, on s'y prend vraiment d'avance pour essayer de repérer des nouveaux endroits. Puis aussi, on envoie nos directeurs du scrutin visiter tous les lieux de vote dans l'année qui précède l'élection et ils vont colliger des informations sur l'accessibilité du lieu. Donc, on va essayer de voir à partir de là s'il y a des solutions qui peuvent être mises en place pour améliorer l'accès au lieu. Ça va jusqu'à la construction, par exemple, d'une rampe d'accès temporaire pour permettre de contourner un escalier, par exemple. Puis là, on évalue même la possibilité des fois avec les propriétaires de faire des modifications permanentes. Par exemple, est-ce que l'extérieur du bâtiment peut être pavé ou il y a de la poussière de pierre qui peut être compactée pour faciliter le passage d'un fauteuil roulant? Donc ça, c'est vraiment avant même le déclenchement d'une élection qu'on va faire ça. Puis ensuite, lors d'une élection, on va embaucher dans cette circonscription une personne qui va être responsable de s'assurer de mettre en place les solutions qui auront été ciblées dans les lieux. Est-ce qu'il faut louer un passe-seuil? Est-ce qu'il faut louer un fauteuil roulant? La rampe d'accès, il faut la faire construire, il faut la prévoir son installation. Donc là, on a une ressource qui va être dédiée une fois que l'élection va être déclenchée pour essayer de mettre toutes les solutions en place pour améliorer l'accès au lieu. Et on a travaillé aussi en amont avec la firme Logique, qui est une firme spécialisée là, en bâtiments accessibles, pour essayer de voir justement quels critères, jusqu'où on peut aller dans nos critères pour considérer un lieu de vote accessible ou non. Mm-hmm. Notre enjeu étant toujours qu'il faut travailler avec les bâtiments existants. On le sait, au Québec, il y a encore beaucoup d'obstacles pour les personnes à mobilité réduite, notamment. Les nouvelles normes de construction tendent finalement à probablement faire en sorte que le bâti du futur sera mieux, mais il y a encore beaucoup de défis à relever.
0: Mm-hmm. Mais est-ce que les gens qui vérifient les différents endroits, les 4000 et quelques endroits, est-ce qu'ils ont une formation pour dire, OK, ça convient, ça convient pas, ça, c'est trop à pic, ça... la largeur de porte n'est pas assez grande. Est-ce qu'ils ont, que ce soit des normes ou même une formation de quelques heures pour être capable de bien évaluer?
1: Absolument. Puis votre question m'amène, j'aurais dû le préciser d'entrée de jeu, on travaille à partir de critères prédéterminés. Donc, quand je vous dis on travaille avec une firme spécialisée, on a établi des critères, puis c'est accessible sur notre site web, là, c'est des choses qui sont très concrètes. Par exemple, une rampe d'accès doit pas avoir une pente de plus de 5 %. Un corridor doit avoir, je me souviens pas de la largeur exacte, mais une largeur précise. Un cadre de porte doit être d'une largeur précise, sans quoi on considère que ce n'est pas accessible. Donc, on fait une formation, on élabore des guides et c'est à partir de ces guides-là que nos directeurs du scrutin vont visiter chacun des lieux puis vont pouvoir cocher est-ce que le cadre de porte est assez large, oui ou non, puis s'il ne l'est pas, c'est quoi sa largeur? Puis si un lieu de vote n'est pas accessible, puis ça, c'est une nouveauté qu'on a commencé en 2022 puis qu'on poursuit cette année, on va venir indiquer sur notre site web en quoi le lieu n'est pas accessible. Parce que si le cadre de porte ne rencontre pas la largeur qu'il doit avoir, peut-être quand même que la largeur qu'il a peut convenir à certaines personnes, mais pas à d'autres. Donc, on veut que les gens puissent savoir, bien, le cadre de porte, voici sa largeur. Est-ce que vous, en votre situation, ça fonctionne ou pas? Donc, on va aller préciser ces différentes caractéristiques-là d'accessibilité du lieu sur le site web pour les endroits qui ne sont pas accessibles, pour que chacun puisse voir au regard de sa propre situation.
0: Et vous disiez qu'en début de discussion, qu'il y a plus de bureaux de scrutin le jour de l'élection qu'aux dates prédéterminées, les dates avant.
1: Oui.
0: Est-ce qu'il y a une raison pour ça?
1: Oui.
0: Et est-ce que ces mêmes bureaux-là sont autant disponibles à l'élection même que les autres jours précédents?
1: Dans le fond, nous, à Élections Québec, on doit suivre ce qui est prévu dans la loi. La loi est très, très précise sur qu'est-ce qu'on doit mettre en place. C'est un peu comme une recette. On suit la recette et la loi dit exactement ce qu'on doit faire. Et donc, la loi prévoit que le vote par anticipation, on a X nombre d'électeurs d'attitrés à chaque table de vote, alors que le jour des élections, bien là, on doit en avoir beaucoup moins. Donc, c'est vraiment au regard des dispositions de la loi, c'est ça qui fait en sorte qu'il y a moins de bureaux de vote lors du vote par anticipation que le jour même des élections. Puis souvent, les gens pensent à tort qu'aller voter par anticipation, ça va plus vite. Peut-être qu'à une certaine époque, c'était vrai. Mais là, on a remarqué là, le tiers des votes qui ont été exercés en 2022 l'ont été par anticipation. Donc, les gens vont vraiment voter plus. Là, ça tombe les 27, dimanche 27 septembre et lundi 28 septembre cette année. Il va y avoir beaucoup plus de gens, mais beaucoup moins de lieux de vote. Donc, le jour des élections, ça va plus vite. Mais le piège aussi pour les personnes qui ont qui rencontrent des situations de handicap, c'est que le jour des élections, on est en 2022, là, c'est plus de 92 % de nos lieux de vote qui est accessible. Mais ça fait en sorte quand même qu'il y a certains lieux de vote qui peuvent présenter des obstacles. Et donc, on veut vraiment que les personnes qui ont des situations de handicap soient conscientes de ça, puis puissent faire les vérifications pour choisir la meilleure option de vote pour eux. On va donner sur notre site web toutes les indications. Si vous cherchez votre lieu de vote sur le web, ça va être là. Sinon, sur la carte d'information que vous recevez par la poste, il y a le pictogramme d'accessibilité. Si le lieu de vote n'est pas accessible, le pictogramme, évidemment, va être barré. Et en visitant notre site web ou en nous appelant, on va être en mesure de vous dire exactement pourquoi. Et si vous, votre choix, c'est d'aller voter le 5 octobre, mais que votre lieu de vote a un obstacle pour vous, bien, vous pouvez demander de voter dans un autre lieu de votre circonscription qui, lui, va être complètement accessible par rapport à votre situation. C'est quelque chose qui est peu connu, donc merci de nous permettre aussi aujourd'hui de le faire savoir parce qu'on veut que les gens puissent aussi aller voter au moment qui leur convienne, puis pas juste leur dire « Ah, bien là, c'est le vote par anticipation pour vous parce que les lieux de vote, là, c'est à ce moment-là qui sont accessibles. Tu » sais. Donc, c'est un peu d'organisation, on en convient, mais au moins tout le monde peut être en mesure d'exercer son droit de vote au moment où ça lui convient.
0: Ben justement, en ayant l'opportunité d'aller voter dans un autre bureau de scrutin, ça peut, comme vous l'avez dit, faciliter la vie aux personnes. Puis ça peut faire que cette personne-là qui avait dit « Ah, oh, j'irai pas voter parce que mon lieu de votation n'est pas accessible. » Il y a une possibilité. Puis on a parlé de pouvoir aller voter dans d'autres bureaux de vote, dans la circonscription, mais il n'y a pas que ça comme disponibilité à pouvoir voter. Il y a plein d'autres, Il y a deux ou trois autres solutions là, qui existent.
1: Oui, puis c'est des options moins connues. Donc, on s'est parlé du vote par anticipation classique, mais il y a d'autres formes de vote qui s'exercent par anticipation, mais qui ne sont pas dans les lieux de vote tels qu'on les connaît, là. Donc, il y a par exemple des jours où on peut aller voter dans les bureaux de nos directeurs et directrices du scrutin. Ces bureaux-là sont tous accessibles. Bien sûr, c'est des lieux qui peuvent pas accueillir une grande quantité d'électeurs, mais ça peut dépanner beaucoup de gens. Donc, dès le vendredi 25 septembre et le samedi 26 septembre, il y a du vote dans les bureaux de nos directeurs du scrutin. Cette forme de vote-là va prendre relâche lors du vote par anticipation classique les dimanches 27 et lundi 28. Puis après ça, oups, on a un autre 3 jours où on peut aller voter dans les bureaux de nos directeurs du scrutin le 29 et 30 septembre ainsi que le 1er octobre. Donc ça, ça peut être franchement pratique pour des gens qui ne sont pas disponibles lors des jours de vote classiques. On a aussi des options de vote pour les gens qui ne sont pas capables du tout de se déplacer pour des raisons de santé. On peut voter à domicile. Donc les gens ont jusqu'au 21 septembre pour faire la demande. Et notre proche aidant peut voter également par la même occasion. C'est une équipe de vote qui se déplace, puis ça ressemble à l'expérience qu'on peut vivre dans un lieu de vote. On se déplace avec notre urne, puis la personne va mettre elle-même son bulletin de vote dans l'urne. Donc, c'est quand même une belle expérience. Il ne faut pas hésiter à en faire la demande à la direction du scrutin de sa circonscription. Donc, ça aussi, c'est une option de vote un peu moins connue, mais qui est accessible à tous.
0: Pour l'avoir fait il y a quelques années, je me souviens plus si c'est en 2022 ou 4 ans avant, mais j'ai déjà fait cette expérience-là de ne pas pouvoir aller voter physiquement. Mm-hmm. C'est spécial de voter sur ta propre table de cuisine, de oui. faire ton X sur ta place où ce que tu prends tes repas, puis là, non, tu prends pas ton repas, tu mets ton X pour voter, puis tu sais, ils viennent à deux, puis c'est bien correct. Mais là, ils mettent la petite boîte dans un angle particulier pour qu'on soit capable de mettre nous-mêmes le petit carton. C'est, comme vous l'avez dit, c'est exactement pareil que dans un bureau de vote, sauf que c'est chez vous.
1: Ben c'est ça.
0: Puis ça sauve beaucoup de temps pour les gens parce que, tu sais, voter avec un transport adapté, c'est 2 heures.
1: Là. C'est ça.
0: Si on compte pas l'attente, c'est 2 heures.
1: Oui. Si on a le goût de vivre cette expérience-là, parce que c'est important pour nous d'y aller, on comprend tout à fait ça, puis on veut s'assurer que ce soit possible, mais quelqu'un qui se dit, ben moi, je préférerais nettement voter à la maison, c'est possible. On parle à domicile, mais quelqu'un qui est dans un hôpital, un centre de réadaptation, une ressource en dépendance, on a des équipes qui peuvent se déplacer aussi dans ces lieux-là. Notre jargon administratif, c'est le vote itinérant, mais c'est une équipe de vote mobile, ce n'est pas du vote pour les itinérants. Mais donc, c'est bien pratique. Mais ça, il faut demander à s'inscrire. Il faut le faire avant le 21 octobre. Donc, si vous envisagez, tardez pas.
0: 21 septembre, hein?
1: Oui, j'ai dit octobre. Merci. Ouais. Merci. Là, il va être vraiment trop tard. L'élection va être finie. Là. Ça sera plus bien pratique. Oui, donc 21 septembre, puis il faut aller sur le site d'Élections Québec, voir c'est quoi sa circonscription, on trouve les coordonnées du directeur ou de la directrice du scrutin, puis c'est auprès de cette personne-là qu'on peut faire sa demande pour voter à domicile ou encore à la chambre, dans le cas d'un hôpital, par exemple.
0: Puis est-ce qu'il y a des critères? Tu sais, si moi, là, j'ai envie de voter à la besoin de voter à la maison, sur le site Internet, j'imagine que vous avez mis les critères qui sont nécessaires avant de faire la demande parce que je ne ferai pas la demande si je ne sais pas que je vais être
1: admissible.
0: Admissible, c'est
1: oui.
0: ça.
1: Bien, en fait, ce que la loi dit, c'est réservé aux personnes qui sont incapables de se déplacer pour des raisons de santé. Donc, on demande à la personne, évidemment, de déclarer qu'elle n'est pas en mesure de se déplacer pour des raisons de santé. On y va vraiment sur une base déclaratoire. Là. On ne demande pas de documents ou de preuves. On veut nous faciliter l'accès au vote. Là. Donc, une personne n'a pas à fournir là, de certificat médical, par exemple, ou quoi que ce soit. Là. Mais la loi dit, c'est réservé aux gens qui sont incapables de se déplacer pour des raisons de santé.
0: Puis, on le disait un peu plus tôt, c'est pas très connu, ces façons de voter-là. Puis, est-ce qu'il y aurait peut-être une façon, justement, de publiciser, excuse-moi l'expression, ce type de votation-là? Parce que je suis certain qu'il y a plein de gens qui disent « Ah, j'irai pas voter, c'est compliqué, nanana, nanana. » Alors que, quand on peut voter à la maison, ça prend quoi? Même pas 5 minutes, là.
1: Bien, c'est ça. Bien, c'est sûr qu'on déploie différentes stratégies de communication. Il y a des informations qui vont être fournies dans les hôpitaux, des affiches qui peuvent être installées, par exemple. On va communiquer aussi avec, par exemple, les responsables des ressources en dépendance dans la circonscription. On a du placement aussi dans des chaînes spécialisées, Ami Télé, notamment. Canal Vue et Voix. Donc, on tente aussi d'aller dans les médias spécialisés pour faire savoir aux gens qui pourraient avoir ces besoins-là là, que tout ça existe, est à leur disposition. Mais ça demeure toujours un défi hein, de communiquer ces renseignements-là. C'est aussi dans le... Vous allez recevoir là, la semaine prochaine à la maison une enveloppe qui va contenir deux documents, le guide pour l'élection provinciale. Et dans ce guide-là, on trouve toutes les options de vote potentielles. Donc, l'information que je vous donne là va être dans le guide. Et il y a un avis d'inscription aussi sur la liste électorale qui est dans cet envoi-là. Puis j'en profite pour inviter les gens qui nous écoutent à vérifier que leur nom se trouve bien sur l'avis d'inscription. C'est essentiel d'être inscrit sur la liste électorale pour pouvoir voter. Puis on ne peut pas s'inscrire ou faire son changement d'adresse lors du vote par anticipation ou le jour même des élections, contrairement aux élections fédérales. Donc souvent, les gens pensent à tort que « Ah, c'est pas grave, je vais faire mon changement d'adresse le 5 octobre. » Mais au Québec, c'est pas possible. Donc si votre nom n'est pas sur l'avis que vous allez recevoir la semaine prochaine par la poste, tout est expliqué, là, les démarches sur quoi faire pour pouvoir rectifier le tir, mais on estime que c'est environ 500 000 personnes au Québec qui ont besoin soit de s'inscrire ou de faire leur changement d'adresse pour voter. Sur 6,4 millions d'électeurs, c'est quand même peu, mais 500 000 personnes, c'est pas rien non plus, donc je passe le mot.
0: Puis, dernière question, on fait quoi avec les gens qui sont pas à l'aise ou qui n'ont tout simplement pas Internet? Toutes ces informations dont on parle depuis une dizaine de minutes, c'est disponible écrit quelque part en dehors d'Internet?
1: Bien, d'abord, on envoie les documents par la poste. Fait que là, les gens vont la recevoir par la poste. Aussi, on a notre centre de renseignement 1-888-Élections. On a une équipe de préposés en élection qui est beaucoup plus importante. Là. Je pense que c'est au-dessus de 60 personnes actuellement là, qui sont en poste pour répondre aux appels puis fournir cette information-là aux gens. Donc, il ne faut pas hésiter à appeler. On peut vous donner votre lieu de vote par téléphone, vous expliquer aussi toutes les caractéristiques du lieu. Donc, on offre ces services-là aussi. On est bien conscient que ce n'est pas tout le monde qui est à l'aise d'aller sur Internet. Des fois, ça peut être aussi difficile si on a un handicap visuel, par exemple.
0: Justement, j'avais dit que c'était une dernière question, mais on va en rajouter une. Ben pour les personnes, justement, qui sont non-voyantes ou sourdes, est-ce qu'il y a des gens pour les aider là-bas? Comment ça fonctionne?
1: Bien, il faut savoir que si on en fait la demande à l'avance, Élections Québec peut payer les services d'un interprète. Fait que ça, déjà, une autre modalité qui est peu connue. Si on se présente dans le lieu de vote puis on n'a pas d'interprète, bien, on offre quand même une formation aussi à notre personnel électoral. C'est sûr qu'ils ont beaucoup de choses à apprendre. C'est des employés, des fois, qui sont avec nous pour une seule journée. Mais ils ont une formation sur quelles attitudes adopter pour servir le mieux possible les gens qui ont des besoins particuliers. Et on a aussi une trousse d'accessibilité dans tous les lieux de vote qui comprend notamment, puis ça, c'est une nouveauté de cette année, c'est un petit outil avec des pictogrammes qui permet justement de faciliter la communication entre la personne muette et ou sourde et le personnel électoral. Donc, en pointant les pictogrammes, on a différents cas de figure pour énoncer des besoins puis expliquer justement de quoi j'ai besoin. J'ai besoin de ta pièce d'identité, j'ai besoin, voilà, va derrière l'isoloir. Donc, on a développé cet outil-là en collaboration avec une association qui œuvre auprès de gens qui rencontrent ces situations-là. Donc, on est content. Puis dans notre trousse d'accessibilité, là, il y a une loupe lumineuse, il y a un crayon avec un embout pour avoir une meilleure prise, il y a une planchette à pince. Là, j'ai l'impression d'oublier des choses, mais il y a un gabarit en braille également pour voter. Ça donne plus d'autonomie pour respecter le secret du vote de la personne. Donc, à ce moment-là, bien, il y a une personne à la table de vote qui peut aller lire les candidats dans l'urne, puis la personne peut elle-même marquer son bulletin pour respecter aussi son secret du vote. Puis les gens peuvent, je tiens à dire aussi, les gens peuvent venir avec un proche qui peut les assister aussi au moment du vote s'ils ont besoin d'aide. C'est permis par la loi. Donc, un ami, votre conjoint, un parent peut vous accompagner derrière l'isoloir pour vous aider à faire votre choix. Puis s'il n'y a personne pour venir avec vous, il y a un membre de l'équipe de vote à votre bureau de vote qui peut vous aider puis vous assister dans tout ça. Donc, n'hésitez pas à demander puis à exprimer vos besoins.
0: Donc, on comprend bien que il n'y a pas vraiment de façon de ne pas voter. Tout le monde peut voter s'il le désire.
1: Moi, je trouve que ça fait une belle conclusion. J'arrêterai ça là-dessus.
0: Ça reste au choix de la personne, mais de dire « Hey, je suis handicapé, je ne peux pas voter », malheureusement, ça passe. C'est plus une défaite.
1: C'est pas votre bonne raison.
0: C'est pas une bonne raison.
1: Exact.
0: Madame Drolet, merci beaucoup d'avoir été là. Julie Saint-Arnaud Drolet, oui. Merci beaucoup d'avoir été là. C'était clair, c'était précis. Je pense qu'on a bien mentionné tous les détails pour que les gens, justement, n'aient pas cette défaite-là pour ne pas aller voter que celle du handicap. Merci beaucoup, Mme Drolet.
1: Merci à vous de nous aider à véhiculer ces informations-là. C'est vraiment important le travail que vous faites. Donc, j'apprécie infiniment. Puis, je vous souhaite une belle fin de journée.
0: Merci à vous aussi. Bonne fin de journée. À une prochaine. Bye-bye. Eh bien, on vient d'en apprendre quand même pas mal sur les façons de voter. Mais là, on va lâcher les élections quelques minutes, là, puis on va s'entretenir avec notre collègue Daniel. Ben, je dis qu'il va lâcher les élections. Attends, on va y aller comme il faut. Là, on voit Daniel. C'est bon.
2: Salut, bonjour,
0: Daniel. Ça va bien?
2: Oui, toi?
0: Oui, ça va, ça va. Hey, c'est quoi cette question-là?
2: En as-tu vraiment besoin?
0: Hein? C'est quoi cette question-là?
2: Écoute, c'est une question qui m'est venue d'ailleurs. Hein? Habituellement, je parle de neurodivergence, de neurodiversité. Aujourd'hui, je vais parler d'invisible.
0: Invisible?
2: Hein? Oui, oui.
0: Excusez, je suis en train de prendre une gorgée d'eau.
2: Invisible. Non, je vais parler d'invisible, de l'handicap invisible, parce que la neurodiversité. Ah ben, on ne l'a pas tatoué dans le front.
0: Non, pas du
2: tout. Puis des fois, ça paraît plus ou moins, parce que on a trouvé des façons de faire, puis d'agir, d'être socialement acceptable. Je dis ça souvent dans mes chroniques. Alors, aujourd'hui, en as-tu vraiment besoin? Parce que c'est pour de vrai arriver à quelqu'un qui m'est très cher. On lui a demandé s'il avait vraiment besoin de son chien pour pallier son handicap. Oui, cher.
0: J'espère que tu as eu cette question-là en 1960.
2: En 2026.
0: OK, on est loin. Okay. On est loin.
2: Alors là, on est là. On est rendu là. Ou on est de retour là.
0: T'as mieux être de retour.
2: J'ai pas d'opinion là-dessus et j'essaie de ne pas embarquer sur mon poney de guerre, là. OK? Mais j'ai un peu de hargne dans la voix, vous m'excuserez. Donc, en as-tu vraiment besoin? Est-ce qu'on irait à demander à un aveugle, as-tu vraiment besoin de ta canne blanche? La réponse?
0: Oui.
2: On y poserait même pas la question.
0: Hein? C'est ça le pire.
2: C'est bien ça le pire. Ce qu'on voit, on présume que c'est correct. Pour l'handicap invisible, il faut démontrer qu'on est handicapé. Et c'est comme s'il fallait faire la preuve. T'en as-tu vraiment besoin pour vivre, pour t'aider, pour fonctionner, pour aller à l'école, pour aller ailleurs, pour sortir, pour aller voter? On parle d'élection, hein? Mais peut-être que à un moment donné, il va y avoir quelqu'un qui va arriver avec un chien d'assistance, pas un chien de soutien psychologique. Je veux pas partir de débat ici, là. Mais un chien d'assistance, full patch, OK? Il a toutes ses cartes pis toutes, là. Il est full patch. On arrive au bureau. Est-ce que quelqu'un va nous demander? T'en as-tu vraiment besoin?
0: C'est
2: et là,
0: comme...
2: la personne doit faire la preuve. Mais quoi, il fait la danse du bacon sur le plancher?
0: Mais, une autre façon de le voir. As-tu vraiment besoin de tes lunettes pour être capable d'aller voter?
2: Ben, personnellement, oui.
0: Oui, moi aussi, là.
2: Ben, c'est ça. On ne dirait pas à quelqu'un qui porte des lunettes, ben, t'en as-tu besoin? On est loin de la consommation, là, hein?
0: Oui, tout à fait. Tout à fait. Là, je commence à comprendre là, ton fil, là, où est-ce qu'il s'en va. Là, je commence à...
2: c'est ça. Alors, t'en as-tu vraiment besoin? Est-ce que dans les élections, et là, je parle encore de l'invisible, OK, j'écoute les candidats et les candidates, ils disent toutes des belles affaires et ils nous promettent beaucoup de choses. La dame, tantôt, nous invite à aller voter. Il y a des adaptations, c'est accessible. Sinon, ils vont se fendre en quatre pour le faire, sincèrement.
0: Oh oui.
2: T'es, comme tu disais, il n'y a pas de raison de ne pas aller voter. Mais avant ça, il n'y a pas de raison de ne pas participer au débat électoral, de se faire voir, de se faire entendre et de participer à tout ça. Parce que une personne handicapée, visible ou pas, est invisible dans le débat, présentement.
0: Ben, on a juste à regarder les plateformes électorales. Il y a zéro plus une barre.
2: Et si ça pouvait être moins, ça le serait. Alors, c'est un peu ça, la chronique. En as-tu vraiment besoin? Est-ce qu'on a vraiment besoin de dire ce que nous, on a besoin? Aux candidats, oui. Leur faire comprendre qu'on participe activement à la société, qu'on n'est pas invisible et que notre super pouvoir, c'est pas de porter une cape d'invisibilité. C'est pas ça non plus.
0: Surtout
2: pas. Et ce n'est pas non plus qu'on est beau et on se tait. En tout cas, pas dans mon cas. Ben là, moi je dis rien là. Et merci à toi de pouvoir de me donner cette opportunité-là de dire encore une fois, en as-tu vraiment besoin d'aller voter et de dire et d'exprimer? Parce que on parle des personnes âgées, on parle du logement, tout le monde en a besoin. On parle d'argent, on parle de ci, on parle de ça. Mais j'ai pas l'impression que les personnes handicapées font partie de tout ça. J'ai pas l'impression qu'ils ont été consultés. Tu sais, à un moment donné, on disait rien pour nous sans nous.
0: Oui.
2: À quelque part, hein? Mais là, ouais. Je le sais pas.
0: Mais
2: je lance la question encore. Voilà.
0: Tout à fait. C'est incroyable.
2: Quoi?
0: C'est incroyable tout ça, qu'on doive encore se poser ces questions-là puis faire ces réflexions-là en 2026.
2: Oui.
0: Tu sais, un chien guide ou un chien d'assistance, peu importe, là, OK?
2: Full patch.
0: Full patch, là. Oui, on s'entend.
2: Full patch est important.
0: Oui, full patch, là.
2: Full patch.
0: Je disais, ça devrait même plus être une question de... Tu sais, là, on parle d'élection, mais il y a des refus dans les restaurants, dans certains magasins, à certains endroits.
2: Dans les taxis.
0: Entre autres choses, c'est pas facile en taxi. Il y en a qui refusent d'avoir le chien guide en taxi. Puis des fois, c'est des petites voitures. Fait que, oui, on va prendre le taxi, mais le chien fait la largeur de la. On va le mettre dans le coffre parce que dans le char, il ne rentre pas.
2: Ou même si c'est une grosse voiture, on va le mettre dans le coffre. Est-ce qu'on mettrait un enfant dans le coffre?
0: Est-ce qu'on mettrait un être humain dans le coffre?
2: Ben, tu sais.
0: En général, là.
2: OK, t'es gentil, toi. Bon, mais n'empêche. Non, mais je suis un peu à pic aujourd'hui. Je suis désolé.
0: C'est correct. C'est bien correct. C'est bien, bien correct.
2: Mais c'est un peu ça. C'est une chronique qui porte sur cette question-là. Sur une toune d'harmonium, hein, que je me disais, le musicien parmi tant d'autres, à un moment donné, dans un extrait, tu sais, je t'avais demandé si on pouvait, malheureusement, on peut pas. Et rassurez-vous, je ne chanterai pas. Mais à un moment donné, il y avait, mais où est allé tout le monde, tout ce monde qui avait quelque chose à raconter? Ça se disait ça.
0: Oui, puis...
2: et moi, j'aimerais ça voir, à un moment donné, un mouvement de toutes nos ondes. Parce qu'on a des choses à dire, on a des besoins, mais là, on ne nous demande pas ce dont on a besoin. On nous demande à la place, t'en as-tu vraiment besoin?
0: Puis, je vais refaire un autre parallèle avec la vie de tous les jours. As-tu vraiment besoin d'une rampe pour aller dans un magasin ou d'un restaurant ou quoi que ce soit? Puis,
2: ben
0: souvent,
2: non.
0: ces propriétaires-là ou gestionnaires vont dire, pourquoi je ferais une rampe? Il n'y a personne qui vient. J'ai pas personne en fauteuil qui vienne. Il est peut-être là le caillou, mon grand.
2: Ben.
0: Tu sais, on a-tu vraiment besoin de ton fauteuil pour aller au restaurant? Oui, j'en ai besoin, c'est comme mes jambes, là, tu sais.
2: Ben, c'est ça. C'est choquant, hein? Gardons le sourire. Mais...
0: Ouais, regarde, il est bien installé, le sourire. Mais
2: comme ça.
0: Derrière, il est comme...
2: Mais c'est sérieux.
0: Tout à fait.
2: Et j'aurais voulu l'inventer, j'aurais pas pu. C'est tout simple. Alors, c'est un peu de ça que je veux parler d'arrêter d'être invisible. Pour les personnes avec un handicap invisible, comme les neurodivergents, arrêtons d'être invisible et disons ce dont nous avons besoin et arrêtons de nous faire demander ce dont nous n'avons besoin. Ça ressemblerait à ça.
0: Parfait. Hey, c'est super. Puis la dame à qui on a parlé tantôt, je ne sais pas si elle va écouter l'entrevue, la discussion qu'on vient d'avoir ensemble, mais ça, ce petit segment-là de 15 minutes, 10 minutes qu'on vient de faire, là, ça devrait être diffusé partout. Mais partout. Pas aux élections, dans les associations de restaurants, dans les... partout.
2: Parce que... Tu sais, on parle, juste pour finir, là.
0: Ouais, en quelques secondes.
2: On parle d'accessibilité beaucoup, on parle d'inclusion beaucoup, mais être inclus, là, c'est pas d'être à part. C'est pas un parcours à part, c'est le même parcours que tout le monde. C'est pas, tu sais, dans un restaurant, c'est pas de rentrer par la porte en arrière, c'est de rentrer par en avant. C'est tout ça. Et c'est tout ça que je vous mets plein de questions de même, là, mais arrêtons de nous faire poser « En as-tu vraiment besoin? »
0: Si je le lis, c'est parce que j'en ai besoin.
2: Entre autres.
0: Mon fauteuil, si je ne l'ai pas, je réserve ça.
2: Ça avance pas vite, hein? Ben, c'est ça. Et disons, au lieu, ce dont nous, on a besoin. Arrêtons d'être gênés. Puis exprimons-nous comme ça. En allant voter, par exemple. Et en allant au débat et au 5 à 7 et à d'autres endroits. Le 18, là, s'il vous plaît, j'aimerais ça voir plein de monde. Véronique vous a invité, mais inscrivez-vous. Tu vas être là?
0: OK. Je serai sans faute.
2: Super.
0: Sans faute, parce que justement, si tu regardes les plateformes électorales pour les personnes handicapées et les annonces, il y a suite à rien.
2: Ah,
0: en fait, oui. les libéraux ont lancé quelque chose et c'est pour ça qu'on va jaser avec Jonathan Marchand tout à l'heure.
2: Oui.
0: Il a gagné quelque chose avec les libéraux. J'ai bien hâte de voir la suite. Fait que on va en jaser avec lui dans bientôt. Il est sur le point là, de se joindre à nous. Mais merci beaucoup, Daniel, de nous avoir ouvert les yeux cet après-midi. Oui. On y pense pas, mais c'est tellement important ce qu'on vient de se dire. Là.
2: C'est comme ça.
0: On a
2: besoin, Michel.
0: Hein?
2: En as-tu vraiment besoin?
0: Mon fauteuil, oui. Mon ordinateur, peut-être pas.
2: Bonne soirée. Salut.
0: Merci. Bye-bye, Daniel.
2: Bye.
0: Daniel Bergeron qui est venu nous parler de « En as-tu vraiment besoin? » Bien, on le va maintenant retourner. Ben, on ne s'est pas éloigné bien ben les élections, mais quand même un peu. Avec notre collègue Jean-François Rancourt, qui est là aujourd'hui, encore une fois, pour nous parler de la dernière semaine des candidats et des partis. En fait, j'allais dire de ce qu'ils ont annoncé, mais ça serait plutôt de ce qu'ils n'ont pas annoncé, n'est-ce pas, Jean-François?
3: Ah, salut Michel. Non, en effet, encore cette semaine, je te dirais que les personnes en situation de handicap ont simplement pas été du tout visibles dans les promesses qui ont été faites par les différents partis politiques. De manière générale, il y a eu très, très peu d'annonces qui vont toucher les personnes en situation de handicap. En fait, je dirais qu'il y en a peut-être une ou deux, mais on les nomme pas dans les annonces. On va y revenir tout de suite. Donc... Un premier sujet qui a été abordé cette semaine, c'est la question du soutien à domicile. On le sait, le soutien à domicile, c'est important pour beaucoup, beaucoup de personnes. Évidemment, pour des personnes vieillissantes ou des personnes aînées, mais de toute évidence, pour des personnes en situation de handicap, dans toutes sortes de contextes, le soutien à domicile, ça permet de garder son autonomie, ça permet d'être chez soi. C'est très important. Mais on l'a vu récemment quand, par exemple, il y a eu la plus récente politique de soutien à domicile, les personnes en situation de handicap n'étaient presque pas mentionnées dans tout le document. Bien, encore une fois, les promesses d'investissement en soutien à domicile sont vraiment présentées sous l'angle du vieillissement de la population et des personnes aînées. Donc, qu'est-ce qui a été annoncé? La CAQ, d'abord, avait annoncé un investissement de 1 million, ça serait des peanuts, 1 milliard de dollars sur 4 ans pour le soutien à domicile. Par la suite, le Parti québécois a renchéri avec 1,3 milliard de dollars, donc 300 millions de dollars de plus sur 4 ans. Or, quand on s'intéresse un peu au long terme, ce qu'on dit ces mêmes personnes-là, on se rend compte qu'en 2022, Paul Saint-Pierre Plamondon, le chef du Parti québécois, proposait 3 milliards de dollars par année pour le soutien à domicile. Et là, on est à 1,3 sur 4 ans. Donc, ce sont des promesses qui sont de toute évidence loin des besoins.
0: On va se faire un petit calcul rapide, OK? On parle de 1,3 million. On va descendre ça à 1,2 milliard, t'as dit.
3: Milliard, oui.
0: Million ou milliard?
3: Milliard.
0: Milliard. Sur 4 ans. 12 milliards sur 4 ans. Ça fait 300 millions par année.
3: Ouais. Ouais.
0: C'est pas beaucoup. Pour le Québec en entier, là.
3: C'est littéralement 10 fois moins que ce que Paul Saint-Pierre Plamondon disait vouloir faire

0: Non, effectivement. Puis, tu sais, moi, ce qui me fascine aussi dans les élections actuellement, c'est qu'il y a plein d'annonces pour les personnes âgées, mais nous, on n'est pas là. Puis quand on est là, ben on est associé aux personnes âgées. C'est comme ouais. si les deux allaient ensemble ou n'allaient pas du tout.
1: Exact. Exact. Exact. Puis c'est d'autant plus ironique comme situation, je te dirais, qu'il n'y a presque rien pour les personnes handicapées en train de devenir des personnes âgées. Je ne sais pas si tu me suis. Des programmes adaptés pour les personnes vieillissantes en situation de handicap, ça n'existe presque pas. Mais les personnes en situation de handicap sont tout le temps associées dans les programmes pour les aînés. Avec le soutien à domicile, c'est le meilleur exemple. Puis qu'est-ce que ça fait? Ça fait qu'on a des programmes qui ne sont pas conçus spécialement pour la population qui va les recevoir. C'est une invisibilisation constante du handicap, malheureusement. Là. C'est ce que je vois.
0: Mais on voit la même chose. Puis pourtant, moi, je ne suis pas spécialiste en politique. Là. Toi, c'est ta job dans la vie, mais c'est pas la mienne. Puis je le vois. Ça me frappe. Hey, ils donnent des millions, des milliards, et appelons ça comme on veut, aux personnes âgées. Puis, tu sais, je dis, moi, à l'âge que j'ai, physiquement, je m'approche des personnes âgées.
1: Mm-hmm.
0: Pourtant, tant que j'arrive pas à leur niveau ou à leur âge, je suis considéré comme une personne handicapée, mais pas mon corps, là.
1: Mm-hmm.
0: Mon être en entier est juste une personne handicapée.
1: Oui.
0: Pourtant, j'ai les symptômes, j'ai les bobos. Écoute, toutes les personnes âgées qui vont te parler, ben, ah, j'ai bobo aussi, ah, j'ai bobo là, ah, gnagnag. Bon. Je suis rendu là, moi aussi, là.
1: C'est super important ce que tu nommes, en fait, parce que c'est tous les enjeux liés à ce qu'on pourrait appeler le vieillissement précoce. Beaucoup de personnes vont faire face à ça, puis tu as raison, ça fait que tu ne fites pas dans la case du ministère. Puis quand tu ne fites pas dans la bonne case, tu n'as pas les services que tu as besoin. Puis malheureusement, on est encore dans cette logique-là. Puis depuis vraiment le début de la campagne, c'est des pinottes qu'on lance. Là. Il n'y a pas de mention explicite des personnes handicapées. En fait, je pense que là où il y a eu peut-être une certaine mention, c'est dans un autre sujet. C'est par rapport à l'éducation. Ouais.
0: Peut-être. On devait recevoir Jonathan Marchand avec nous, mais la beauté de la chose, c'est qu'il me dit actuellement qu'il y a des problèmes de connexion. Donc, je pense qu'on va remettre la présence de Jonathan à un autre moment, mais il nous reste à peu près 2-3 minutes maximum. On va se permettre de parler de ce qui a été annoncé, en fait, semi-annoncé, on va le dire, si les libéraux gagnent les élections du 5 octobre, ils s'engagent à prendre le projet de loi que Jonathan a mis sur pied avec l'aide de d'autres personnes, de d'autres partis, pour qu'il y ait une assistance 24/7 quand t'es à domicile. Et ça éviterait aux personnes, mettons, un jeune, d'être en CHSLD. Il y aurait la possibilité d'être à la maison avec ses employés, tout ça, contribuer à la vie, parce que les gens qui sont en CHSLD ou RPA, ou appelons-les comme on voulait, comme on veut, il y a un problème. Je veux dire, ils n'ont pas d'affaires là. Les maisons des aînés non plus. Tout ça, ça n'a pas d'affaires. Ils n'ont pas d'affaires là-dedans. Là. Zéro. Là.
1: Définitivement.
0: Ça a été annoncé cet après-midi, là, peut-être un peu avant l'émission, là, que les libéraux allaient mettre ça sur pied. Puis Jonathan me disait tantôt, puis allez voir sur sa page Facebook, là, il l'a dit lui-même. Les libéraux viennent de le faire. Quand est-ce que la CAQ va se réveiller? Tu sais, ils ont encore une possibilité de gagner les élections, là, si on regarde les derniers sondages. Là. Mais pourtant, les personnes handicapées, c'est le néant total.
1: Non, la CAQ préfère faire du cas par cas que de régler les enjeux de manière structurelle, malheureusement. Là, c'est ce qu'on a vu au cours des dernières années, en tout cas. Mais c'est vraiment une bonne nouvelle que le Parti libéral décide d'embarquer. Parce qu'on sait que c'est le Parti québécois, je crois, qui avait déposé le projet de loi à la dernière session parlementaire. Donc, on voit que l'idée fait du chemin et qu'il y a plus de partis

0: c'est qu'ils vont commencer à réaliser qu'il y a des réalités qui n'ont pas de mots du bon sens. Ben, je pense que vraiment, imagine être jeune en CHSLD, voir les gens autour de toi qui meurent constamment, puis toi, tu es là.
1: Ils meurent pas nécessairement, mais ils sont intellectuellement et mentalement pas là. Tu sais, quelqu'un qui a un Alzheimer avancé, là, il a beau avoir 35 ans, on s'en fout. Je veux dire, il est pas là. Mm. Tu sais, il est là physiquement, mais mentalement, il est pas là. Comment veux-tu avoir une amitié ou une certaine relation avec cette personne-là alors qu'elle se regarde dans le miroir et elle se reconnaît même pas, là, tu sais?
0: Non, tout à fait. Tout à fait.
1: C'est triste de voir ça. Puis là, ben, on est bien content que Jonathan ait pu remporter cette victoire-là, une autre victoire. Parce que c'est long, ça fait au-dessus de 5 ans là, qu'il a fait son sit-in, son sit-in là, devant le Parlement de Québec, là, à Québec. Mm-hmm. Pourtant, ça commence à bouger là 5 ans plus tard. Et on va continuer à suivre ça. Il n'y a rien, mais c'est intéressant de voir qu'il n'y a rien. On peut se le dire comme ça.
0: Ça en dit long sur notre société quand même, le fait qu'il n'y ait rien. Je pense que, visiblement, je ne sais pas comment le dire. On connaît les besoins, on connaît des solutions, mais on n'a pas d'engagement clair, on n'a pas d'engagement explicite. Puis moi, je le vois comme un manque de volonté politique flagrant.
1: Ça fait 12 ans, j'ai terminé ma 11e année du show. Ça fait 11 ans que je dis ça. Il n'y a aucune volonté politique pour les personnes handicapées au Québec depuis des millénaires. Mm. Des millénaires. Hey, on va se laisser là-dessus, mon cher Jean-François.
0: Parfait, Michel.
1: On se reparle la semaine prochaine.
0: OK.
1: Parfait, bye-bye.
0: Bye.
1: C'était l'édition du 9 septembre 2026 Décapé. J'espère que vous avez apprécié, malgré les petits soucis techniques en début d'émission. Mais tout le reste a très bien été. Puis vous pourrez la réécouter là, sans problème. Merci beaucoup d'avoir été là. Merci beaucoup de participer à l'émission, d'écouter. Puis j'espère qu'on vous aide à faire des bons choix pour ce qui est des élections. Je l'espère vraiment. Sur ce, on se quitte et on se revoit. On se reparle la semaine prochaine. Bye-bye.

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2: C'est bien weird que ça marche là.
3: Ouais. Ouais. Ouais.
2: Ben, hey,
4: Bonjour, ici Julien Perrault. Voici votre bulletin.
2: Si tu le permets, je peux rebrancher.
4: Le maire de Québec, Bruno Marchand, veut que l'itinérance devienne un enjeu central de la campagne électorale québécoise. Il demande aux partis de se fixer une cible précise pour réduire le phénomène au cours des 4 prochaines années, avec l'objectif ultime d'atteindre l'itinérance zéro. Bruno Marchand juge également insuffisant l'engagement libéral d'investir 60 millions de dollars supplémentaires par année. Il rappelle que le budget de Québec consacré au logement a quintuplé depuis 2021, mais estime que la ville ne peut pas porter seule la lutte contre l'itinérance. Le Café Relier est de retour pour une deuxième édition. L'activité invite la population à échanger autour de l'itinérance, de l'importance de créer des liens et des solutions possibles pour lutter contre le phénomène. Les participants pourront également contribuer à la grande ribambelle Relier qui encerclera l'Assemblée nationale le 23 septembre prochain. Pas besoin d'être habile en bricolage, tout le matériel, le breuvage, les collations seront fournies. L'activité est ouverte à tous, seul ou en groupe. Le Grand Prix cycliste de Québec aura lieu ce vendredi 11 septembre dans les rues de la capitale. L'événement entraînera d'importantes entraves à la circulation et au stationnement dans le Vieux-Québec, sur la colline parlementaire, aux plaines d'Abraham, sur le boulevard Champlain et dans la côte de la montagne. La circulation automobile sera interdite sur le parcours dès 8h30. La réouverture des rues se fera progressivement à partir de 16h30. Les automobilistes sont donc invités à planifier leur déplacement. La foire Brassicole revient les 25 et 26 septembre au Parc du Rocher, dans Saint-Sauveur. 12 brasseurs, des restaurateurs du quartier, des artisans et plusieurs groupes musicaux seront sur place pour célébrer l'Octoberfest dans une ambiance festive. Les visiteurs pourront aussi assister à des discussions avec des brasseurs le samedi après-midi et à l'enregistrement du balado Buvette musicale à 17h30. Et finalement, la Société Saint-Vincent-de-Paul de Québec vous invite à l'inauguration de son nouveau pôle de solidarité aujourd'hui, le 9 septembre à 13h30, au 2025 boulevard Henri Bourassa à Limoilou. Le bâtiment rénové abrite le magasin Chez Vincent et des cuisines sont préparées des repas pour les personnes en situation de précarité. Cette initiative contribue à soutenir plus de 40 000 personnes chaque année. Des visites et des entrevues sont proposées sur place. C'est ce qui conclut cette édition. 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
5: Je vous le recommande grandement. C'est un grand roman que j'ai adoré.
6: J'ai beaucoup aimé l'originalité de la thématique. Ça fait du bien. Ça fait un petit vent de fraîcheur de lire là-dessus. J'ai clenché ça en 2 jours. Là.
2: Même si je l'ai lu 2 fois, la 3e, j'ai encore le goût de voir des images. Donc, c'est un très, très, très beau livre.
7: Toujours aussi excellent.
5: Oui, très, très bonne lecture.
7: C'est un de tes coups de cœur. Hein?
8: Oui, c'est un coup de cœur. C'est vraiment un beau roman.
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7: Bien le bonjour tout le monde, ici René Cochot, toujours aussi heureux de savoir que vous avez fait de cette émission une source d'inspiration pour vos prochaines lectures. Voici le contenu de cette semaine. Une entrevue avec François Kearney concernant son roman « La lenteur des ombres » paru chez Hurlante Éditrice. Un entretien avec Erika Soucy et Geneviève Biguet à propos de leur album jeunesse « La maison cachette » publié chez La Pastèque. Stéphane Ledien, tu commandes quel roman cette semaine?
10: Bonjour René, aujourd'hui je vous parle du roman noir, roman policier « Maudit refuge » de Sylvain Turner. C'est paru aux éditions Main Libre.
7: Marc Levertu, de quel livre as-tu choisi de nous parler?
11: Cette semaine, on vous parle des 2 volumes dans une galaxie près de chez vous qui a été publié chez Les Malins. On se rappelle que c'est une création de Pierre-Yves Bernard et Claude Legault.
7: Venise Landry, tu as lu le roman d'une autrice de la région de l'Estrie.
12: c'est un livre qui m'est tombé entre les mains et j'en suis encore très reconnaissante envers la vie. C'est Mathilde de Céline Lavoie. C'est un premier roman, c'est chez Saint-Jean Éditeur.
7: Vincent Barbé, notre correspondant en Suisse, quelle est ta sélection?
13: Je vous parle de « Toute la misère du monde » d'Isabelle Maillot, édité chez Gallimard en 2026.
7: Et Céline Jacques, tu commentes un recueil de nouvelles. Quel est-il?
14: Je vous parle avec grand plaisir de « Duras en 15 minutes » de Geneviève Dama aux éditions Ventre-Cul-Gauche.
7: Bienvenue à votre rendez-vous littéraire, le Cochocho.

0: François Kearney signe un roman chez Hurlante et Distress qui a pour titre « La lenteur des ombres ». Ce roman mêle humour, désir d'écrire et surtout d'être publié, psychologie et intrigue. Le récit suit Vic, libraire et auteur qu'il se considère comme raté, qui sombre dans l'anxiété et la jalousie. Sa vie bascule lorsqu'un manuscrit anonyme est abandonné devant son commerce, le plongeant dans un dilemme éthique. Doit-il le soumettre aux maisons d'édition sans mentionner qu'il n'est pas de lui? Parce qu'il est drôlement bien écrit, ce livre. Le roman « La lenteur des ombres » alterne entre le présent, alors que Vic raconte ses déboires à sa psychologue, et les événements du passé. Et j'ai la joie d'avoir en ligne François Kearney. Bonjour François.
1: Bonjour.
0: François, évidemment, lorsqu'on se lance dans la lecture de ce livre, on se pose la question principale. À quel point Vic ressemble à l'auteur François?
1: Ouais, c'est une bonne question, mais je pense qu'il ressemble à plusieurs égards. Vic et moi, on a pas mal d'atomes crochus, là, ne serait-ce que parce qu'on a les mêmes passions là, pour la musique puis la littérature, mais j'espère que ma santé mentale va un peu mieux que celle de mon père.
0: Oui, parce que, bon, Victor Longmouth se considère comme un auteur raté parce que son manuscrit est constamment refusé ou rejeté par les maisons d'édition. Est-ce que vous avez vécu le même sentiment par rapport à cette relation obligée avec les maisons d'édition?
1: Ben, je me suis quand même un peu inspiré de ce que j'ai vécu, mais heureusement, j'ai réussi à trouver une maison d'édition. Mais je me souviens, c'est peut-être là qu'a démarré un peu ma réflexion par rapport à tout ça. Là. Je me souviens que ça peut facilement être décourageant quand on envoie notre manuscrit et qu'on essuie des refus. Puis là, on se demande est-ce que ça vaut la peine de cogner à d'autres portes. Puis à un moment donné, ben on finit par entendre que c'est normal, surtout pour le premier. Mais j'ai essayé de me rappeler un petit peu comment je me situais quand ça m'était arrivé. Donc, c'était pas très difficile pour moi là, d'avoir accès à ces pensées-là.
0: Bon, là, je me posais la question parce que d'entrée de jeu, en page 15, le personnage de Vic fait part d'une réponse d'une C. Leroux des éditions Alto. Et oui. je vais citer ici l'extrait. Un neuvième en moins de 6 mois. J'archive le courriel d'Alto dans le dossier verdict de ma boîte de réception dossier que j'aurais très bien pu baptiser « Ton manuscrit est nul et si j'étais toi, je me contenterais d'être libraire ». Bon, là, vous citez Catherine Leroux des éditions Alto. J'imagine qu'elle a été prévenue.
1: Oui, en fait, j'avais reçu une réponse super sympathique de Mme Leroux. Parce que ça, c'est une partie qui est vraie. Là. J'avais soumis ce qui s'est finalement appelé Pénélope trouvera un titre, mais on pourrait appeler ça Belle. Je l'avais soumis à quelques maisons d'édition. Okay. À l'époque, je ne connaissais pas du tout le milieu littéraire en termes de maisons d'édition. Donc, c'était pas quelque chose que je connaissais vraiment. Fait que j'avais essayé un petit peu à tâtons là, dans à quelques endroits. Puis, oui, on lui a demandé si elle était d'accord d'utiliser. Ça a été comme une bonne réflexion pour nous avec mon éditrice quand on a publié ou quand on était tout près de publier ce roman-là, là, La lenteur des ombres. Il y avait beaucoup de noms d'auteurs québécois, de gens du milieu littéraire, ne serait-ce que des libraires ou des éditeurs. Puis on s'est demandé si on gardait les vrais noms. Puis après ça, on s'est dit qu'il n'y avait personne là-dedans, c'est qu'on allait humilier. Là, donc c'était plutôt même soit réaliste ou c'était des fois aussi pour faire des clins d'œil à des auteurs que mon personnage enviait. Donc, on leur a demandé de la permission, puis tout le monde a accepté, heureusement.
0: Bon, lorsqu'on dit qu'on mélange la fiction et la réalité, le personnage de Vic a comme attaché de presse ou éditrice Pénélope. Bon, évidemment, oui. On connaît Pénélope Jolicoeur comme étant l'éditrice chez Hurlante Éditrice. Alors, quelle est la part du vrai et du faux là, dans ce roman, La lenteur des ombres?
1: C'est sûr qu'il y a plus de faux que de vrais. Ce qui est peut-être le plus près de moi, là, c'est ça. C'est un peu une partie de mon tempérament, une partie de mes passions. Mais la relation que j'ai avec mon éditrice peut ressembler à celle que j'ai transposée dans le livre. C'est-à-dire que je suis quand même très proche de Pénélope. Puis on a développé une relation d'éditeur-auteur, d'éditrice-auteur, mais aussi une relation d'amitié là, à travers le temps. Ça fait quand même 5 livres là, que je publie chez Hurlante Éditrice, donc on se connaît bien. Puis, fait qu'elle, c'est sûr qu'elle a embarqué là, d'être un personnage. Elle était déjà un titre dans mon, dans mon roman précédent, puis là, je trouvais ça drôle d'en faire un personnage un peu plus important. Mais c'est sûr que les événements qui sont présentés dans La lenteur des ondes, tout ça, ben c'est faux, là, c'est vraiment la fiction, mais alimenté par des vraies préoccupations, des vraies pensées, des fois, qui peuvent traverser mon esprit.
0: Donc, François Kearney est moins anxieux à l'idée d'accorder des entrevues que ne l'est Vic, entre autres, à participer à l'émission d'Émilie Perrault.
1: Oui, heureusement, oui. Je suis un peu encore, mais je commence à m'habituer. Mais c'est sûr que les premières fois que j'ai eu à faire des entrevues, là, j'étais toujours à deux cheveux d'annuler. Là, mais là, ça se passe de mieux en mieux. Puis j'ai réussi à me prêter au jeu. Mais puis Penelope m'a beaucoup aidé là-dedans. Puis on a réussi justement à vivre une scène qui me faisait penser à celle de mon livre en allant rencontrer Émilie Perrault là, à Radio-Canada. Mais j'étais avec Penelope, c'était comme sous la forme d'un Tinder littéraire. Donc, c'était super rassurant pour moi d'être avec elle. Ça s'est bien passé.
0: Mieux, et le lancement s'est mieux passé que dans le livre.
1: Oui, ben c'est ça, exactement. Puis c'est ce que j'espérais, sinon ça serait assez lamentable.
0: Vous nous présentez un Vic... qui est un personnage fortement tourmenté, qui sombre dans l'alcool, le désespoir, la jalousie, l'anxiété, qui en arrive à devoir consulter une psy. Je pense que vous affectionnez, vous, les personnages tourmentés.
1: Oui, on dirait que ça évoque tout ça, comme ça. Puis j'ai essayé quand même de le rendre le plus crédible. Donc, j'essaie vraiment de penser à des facettes que je pouvais alimenter. C'est sûr que j'ai ouvert aussi mon esprit là, à apprendre des choses qui m'appartenaient pas, puis à essayer de... Mais oui, j'aime ça, puis c'est ce que j'aime beaucoup dans la littérature aussi. Comme j'ai lu beaucoup de François Blais, mm-hmm. Les personnages de François Blais me rejoignaient beaucoup, même dans le cinéma, c'est un peu vers ça que je tends. Donc, c'était naturel pour moi d'aller vers ça. Puis j'essayais aussi de mettre autour de Vic, de mettre des personnages qui pouvaient aussi être un peu tourmentés, mais qui étaient des fois, je trouve... plus sain d'esprit que lui, puis qui était bien accompagné, surtout ses deux amis, là, Iris et Magali. Donc, je trouve ça important aussi de mettre autour de lui un peu de douceur, puis un peu de choses plus calmes.
0: Ben, il y a Magali, la libraire, Iris, la disquaire, et il y a également Virgile qui occupe une place importante dans ce roman. Je poursuis mon entretien avec François Kearney à propos de son roman La lenteur des ombres, publié chez Hurlante Fiction, Hurlante Éditrice. Bon, alors revenons sur ce fameux dilemme concernant ce manuscrit laissé dans une boîte de disques qui est drôlement bon et qui... titille un peu Vic du fait que ses livres n'ont pas été acceptés par les maisons d'édition. Il donc doit décider si oui ou non il soumet le manuscrit en question. Et, bon, je ne veux pas trop vendre la mèche, mais ça vous a fait plaisir, j'imagine, là, d'aborder ce dilemme.
1: Ouais, oui, ben, ça m'a fait plaisir. J'aurais pu utiliser un auteur qui sombre vers l'intelligence artificielle, par exemple.
0: C'est vrai, ouais.
1: Étant donné que mon personnage puis l'action se déroule dans une librairie où il y a une section de vinyle, parce que moi j'avais envie de parler de musique dans ce livre-là, puis de parler de mon amour pour les vinyles, entre autres. Puis donc j'imaginais une librairie où il y aurait une section là, musicale avec des vinyles usagés, une section qui est alimentée par une des collègues de Victor. Puis je sais que ça m'est déjà arrivé, moi, en allant magasiner des vinyles, de trouver dans une pochette. Des fois, on se ramasse dans des brocantes où on ne sait plus trop si le bon disque est dans la bonne pochette. Puis je me souviens une fois d'avoir acheté un. Je me souviens plus c'était quel disque, mais c'était pas le bon disque. Puis dans la pochette, il y avait comme des feuilles lignées pliées. Puis il y avait un texte d'écrit, c'était pas un texte de chanson. J'essaie de comprendre, ça sortait d'où. C'était comme un genre de poème. Qui n'était pas relié du tout au vinyle en question. Puis là, ça m'avait quand même. J'avais trouvé ça intéressant, tu sais, comme. Essayer de comprendre qui avait écrit ça, parce que là, je ne sais pas c'était qui le propriétaire du vinyle avant moi. Peut-être que ça avait passé entre plusieurs mains. Puis, donc là, c'est à partir de là que j'imaginais que ça serait possible, il me semble, de trouver quelque chose de plus consistant là, dans un vinyle comme ça. Donc, c'est de là l'idée là, d'imaginer qu'un manuscrit s'était glissé dans. dans un vinyle anonyme.
0: D'accord. Donc, c'est là que vient l'idée, mais je trouve ça très, très bien exploité. Et comme auteur, vous parlez évidemment des expériences qu'on peut vivre dans les salons du livre ou lors de séances de dédicaces. Et il y a en page 289, ça m'a bien fait rire et je me posais la question, j'espère que c'est pas ce que vous écrivez, à deux personnes qui achetaient le livre. « Cher Martha, bonne lecture. Cher Sylvain, bonne lecture. » J'ose espérer que François Cornet est plus inspiré dans ses dédicaces.
1: Oui, oui, oui. Non, je suis rendu plutôt généreux. Des fois, un peu trop même. Ça me prend du temps, là. Heureusement que j'ai pas des longues files parce que je peux me permettre d'écrire.
0: Ouais.
1: D'écrire assez longtemps. Mais quand même, tout ça, c'est drôle parce que c'est les premières fois qu'on est en dédicace. Je savais pas du tout, là, comment m'y prendre. J'avais pas réfléchi non plus à ce qu'on devait écrire. Puis, je me rappelle que j'avais croisé Joël Martel parce que mon premier salon du livre, c'était au Saguenay, là, de ma région natale. Puis Joël était là, puis je le connais quand même depuis longtemps. Donc, j'avais demandé un peu, t'écris quoi, toi? Puis là, il m'avait donné des trucs, puis à partir de là, je pense que ça s'est toujours... c'est allé en s'améliorant, mais non, faites-vous-en pas, là. J'essaie d'écrire plus généreusement que Vic.
0: Bon, parlons maintenant de ces consultations avec sa psy. D'où vous est venue l'idée là, d'inclure ça là, dans votre roman?
1: Je trouvais que c'était une bonne façon d'avoir accès aux pensées du personnage parce que puis je voulais aussi qu'on voit qu'il y avait une démarche de s'améliorer parce que sinon il pouvait être juste pathétique ou même repoussant. Là, puis il y avait quand même des facettes de lui. Tu sais, quand on parle d'envie, je sais que c'est pas un... Parce que ce personnage-là ressemble à l'envie par rapport à d'autres auteurs du Québec qui connaissent du succès. Puis je sais que c'est un sujet un peu tabou d'aborder ça, même si en ayant parlé avec d'autres collègues auteurs, il y en a certains qui m'ont remercié d'avoir osé dire que des fois, on peut en ressentir quand on sent que nos manuscrits sont pas acceptés ou que nos livres rayonnent pas autant qu'on aurait voulu. Donc, mais sachant que c'est quand même peut-être un sujet qui peut paraître loser ou un peu dérangeant, mais je voulais qu'on voit là, qu'est-ce qui alimentait ça chez lui puis comment il se sentait par rapport à ça. Donc, avec sa psychologue, on creuse un peu puis on comprend un peu mieux là comment il se situe, pourquoi il vit ça. Je pense que ça aide à le trouver plus attachant, là.
0: Et dernière question, François Cornet, en page 150, vous parlez d'une stratégie pour faire en sorte que le nombre d'étoiles attribuées à un roman augmente. À la suite de cette drôle de soirée passée à m'auto-louanger et à boire beaucoup de rum and coke, Platon serait content et passé d'une moyenne de 2 étoiles à celle beaucoup plus enviable de 4,25, ce qui, à très petite échelle, me place désormais aux côtés des Kev Lambert, Alain Farah, Marie-Christine Chartier, Caroline Dawson et d'autres plumes à succès de la province. Est-ce que ça se fait réellement ou si c'est une pure fiction?
1: En fait, de ce que j'ai su, c'est qu'il y aurait certaines personnes, certains auteurs, je pense, qui auraient été pris en flagrant délit là, de se mettre des étoiles sur Goodreads. C'était sur cette plateforme-là que j'imaginais mon personnage être désespéré au point là, d'aller modifier des notes pour soigner son amour-propre. Évidemment, je l'ai pas fait, là. mais puis j'ai entendu parler aussi d'une certaine controverse qu'il y aurait eu là, en France où un auteur s'était fait des comptes pour aller mettre des commentaires super négatifs sur d'autres livres qui étaient en compétition avec le sien. Fait que c'est en tombant dans ce trou-là là, que je me suis mis à imaginer que mon personnage irait jusqu'à commettre quelque chose que je trouve vraiment... Moi, je trouvais ça drôle là, d'imaginer qu'il pourrait être là heurté dans son orgueil pour faire ça. Puis tu sais, ben ça fait partie aussi des choses qu'on découvre quand on sort un livre. Hein, c'est que notre livre est évalué par des étoiles, par des commentaires. Puis moi, heureusement, là, c'est pas quelque chose qui me heurte autant que mon personnage. C'est sûr qu'on les regarde, puis on se dit, bon, des fois, c'est super positif. Des fois, il y en a qui aiment moins ça, puis c'est correct. Mais j'essayais de voir comment un auteur, tu sais, que son livre a plus ou moins de visibilité, puis le seul commentaire qu'il reçoit, il est super négatif. Fait que c'est ça que je trouvais drôle de voir qu'il était coincé de tout bord du côté tout le temps, là, par rapport à la faute de son livre.
0: François Cornet, ça a été un plaisir de discuter avec vous donc de ce roman « La lenteur des ombres » publié chez Hurlante, éditrice Hurlante Fiction. Il y a plein d'autres choses qu'on n'a pas abordées là, dans ce roman. Mais j'encourage les gens à découvrir votre plume. Franchement, là, c'est très, très, très agréable, très drôle et très enrichissant. On en apprend beaucoup sur la réalité du monde de la littérature et de l'édition.
1: Ben merci, c'est un plaisir.
2: Bonjour, ici Stéphane Ledien. Aujourd'hui, je vous parle du roman policier noir « Maudit refuge » de Sylvain Turner, publié aux éditions Main Libre.

0: un souvenir de temps passé.
1: Bonjour, ici Stéphane Ledien. Aujourd'hui, je vous parle du roman policier noir « Maudit refuge » de Sylvain Turner, publié aux éditions Main Libre.
2: Petit rappel de ce qu'a déjà dit à l'émission Steve Bergeron à propos du roman « La vieille qui court » de Catherine Saint-Germain.
3: Mais en même temps, elle a réussi à livrer un personnage très, très attachant. Madeleine fait ça, elle a encore une faculté d'émerveillement. On a envie d'être avec elle. Elle voit encore le beau dans tout ce qui l'entoure, donc ça donne le goût de passer du temps avec elle en dépit de la maladie.

0: L'histoire ne dit pas s'il aime son café noir, mais une chose est sûre, il affectionne les romans noirs.
1: Bien le bonjour, Stéphane Ledien.
2: Bonjour René, comment ça va?
1: Ça va très bien. Stéphane, il y a un terme qui s'applique à des livres qu'on lit sans être capable d'arrêter, page Turner. On ne peut s'empêcher de faire un jeu de mots avec Sylvain Turner, un véritable page Turner, avec Maudit Refuge.
2: Oui, effectivement, il emploie lui-même l'expression en parlant de ses propres livres, mais avec distance et,
1: oui, oui,
2: et
1: bien
2: ironie,
1: sûr.
2: Mais il aurait tort de se priver de faire ce jeu de mots. Donc oui, son premier roman policier qui s'appelait En mémoire des filles nous avait marqué. On en avait parlé au Cochocho.
1: Absolument.
2: Hein, c'était l'histoire d'un exterminateur exterminateur de rats, de cafards, de coquerelles, etc., qui se faisait justice lui-même dans la mesure où il vengeait la disparition de sa fille en éliminant un à un ceux qu'il jugeait responsables de la mort de sa fille. Et donc il se débarrassait d'un membre d'un gang qu'on appelait les Blood Bastards. Et d'ailleurs, les membres de ce gang sont de retour de façon très secondaire dans son deuxième roman, Maudit Refuge, c'est le titre du deuxième polar de Sylvain Turner. Alors, c'est quoi ce Maudit Refuge? Eh bien, c'est une église qui a été reconvertie dans un refuge pour les sans-abri. Donc, la ville de Montréal et un quartier en particulier a décidé de rénover, de réhabiliter ce qui avait été une église très fréquentée et d'en faire un lieu d'accueil pour les personnes en situation d'itinérance, lieu d'accueil avec toutes les commodités nécessaires, à savoir les toilettes, la possibilité d'y prendre des repas. Et donc, forcément, dès l'annonce de l'ouverture de ce refuge, eh bien, ça fait parler un peu dans le quartier, puisque des résidents s'inquiètent de l'arrivée en masse de personnes de sans-abri qui pourraient éventuellement causer des problèmes, à savoir peut-être une forme de délinquance, de la consommation de drogue ou d'alcool, le fait de laisser des détritus ou autres dans le quartier, puisque certaines personnes en situation d'itinérance ont parfois aussi des troubles de santé mentale et puis ne sont pas forcément conscientes du mal qu'elles peuvent faire. Et évidemment, ça implique une peur de la délinquance, une peur de la violence psychologique, une peur de la déchéance du quartier, avec ce que ça implique aussi pour la baisse d'intérêt pour les habitations, le fait que ça attire peut-être un peu moins de locataires, et puis que les propriétaires du coin se disent « oui, mais donc ça va faire baisser le prix de nos biens immobiliers, par exemple ». Donc, une problématique dont on entend souvent parler ces derniers mois, ces dernières années, hélas, parce qu'effectivement, on voit qu'il y a recrudescence de personnes en situation d'itinérance à Montréal comme ailleurs. C'est le cas aussi à Québec, je peux en témoigner. Et évidemment, il y a ce fameux effet ou cette fameuse objection amenée par les uns et par les autres, même des gens qui se disent progressistes et qui disent « oui, d'accord, mais pas dans ma cour ». Alors, partons de ce constat en rebondissant un peu sur l'actualité sociale du moment. Sylvain Turner va mettre en place une intrigue policière bien ficelée, et on peut dire qu'il met aussi en place une sorte de jeu, un peu un clou, à savoir qui tue et pourquoi. Alors le pourquoi, on va le connaître assez vite, mais l'identité du tueur, de la personne qui tue, va en tout cas être bien menée, bien gérée, puisque ce n'est vraiment qu'à la toute fin qu'on aura cette révélation. Malgré les indices qui auront couru ici et là dans le récit, on sera assez désarçonné, assez bien ébloui et épaté en fait par cette révélation. Donc, des itinérants sont accueillis dans ce que tout le monde a pris l'habitude d'appeler le maudit refuge, mais assez vite, en fait, des personnes du refuge sont assassinées. en fait, à un individu qui se promène masqué avec une casquette sur la tête, un capuchon aussi qui recouvre, des lunettes de soleil et puis un masque comme ceux que l'on portait pendant la pandémie de COVID-22. Eh bien, cet individu se promène à proximité du refuge et il distribue à tous les itinérants qu'il croise, eh bien, des petites pilules dont on apprendra qu'elles sont fabriquées d'ailleurs par un laboratoire, un chimiste lié au gang des Blood Bastards. Voilà que le gang donc évoqué dans Mémoire des filles ressurgit dans le roman. Et il leur distribue ces petites pilules qu'il appelle des petites tueuses et qui, en fait, en quelques minutes, provoquent la mort de la personne qui les ingère. Une seule pilule suffit à tuer et donc assez vite, c'est une véritable hécatombe. On peut parler finalement d'un tueur en série qui voue une haine viscérale aux personnes sans abri. On apprendra tôt ou tard pour quelles raisons il les déteste autant. Mais évidemment, vous avez compris avec le portrait que j'ai brossé tout à l'heure de la population environnante, on comprend que un certain nombre de personnes ne portent pas les itinérants dans leur cœur. Certains en ont peur, d'autres ne les aiment tout simplement pas et les jugent responsables de leur propre déchéance. Et puis d'autres encore, eh bien, les prennent en pitié, mais quand même aimeraient aussi prendre une distance par rapport à la situation géographique du refuge. Ils préféreraient que le refuge soit déménagé ailleurs, un peu plus loin, dans une banlieue, etc. Alors, la liste des coupables potentiels, finalement, des suspects, est assez longue. Et la police va s'intéresser à différents individus, pas juste la police d'ailleurs. Il va aussi y avoir l'implication d'un blogueur, un journaliste qui tient un blog, un bulletin d'information sur Internet. Il est journaliste indépendant et il s'intéresse particulièrement à la situation des sans-abri. C'est un fervent défenseur du refuge, de la politique mise en place par la ville. Il suit l'affaire de très près, d'abord parce que ça bouleverse en tant que citoyen progressiste. Il se sent évidemment ému par ce qui arrive à ses pauvres gens, et puis bouleversé aussi par le fait qu'un individu mette à mort, sans aucune empathie, d'autres êtres humains sous prétexte qu'ils n'ont plus de toit ou qu'ils ne peuvent plus se loger. Le meurtrier, lui, on le suit de temps à autre, de très près. C'est comme si, finalement, la caméra se trouvait un peu derrière lui et qu'on le suivait de dos ou de trois quarts sans jamais tout à fait l'identifier. On comprend qu'il est grand, qu'il est costaud, qu'il est frisé. Il a un signe particulier aussi, un petit signe physique. Parfois, dans certains romans, c'est un tic nerveux. Dans d'autres, c'est une cicatrice. Là, c'est autre chose. Je laisse au lecteur le soin de découvrir ce signe particulier qui pourra d'ailleurs permettre peut-être de le confondre auprès de la police. La police elle-même enquête. On a une policière que l'on avait déjà croisée en Mémoire des filles et qui là travaille au départ avec un nouveau partenaire qui lui est d'origine haïtienne, un personnage haut en couleur, et je le dis parce qu'il a des vêtements justement de toutes les couleurs et donc un look qui peut parfois un peu plus faire penser à un proxénète de gang qu'à un policier. Là-dessus, évidemment, il y a beaucoup d'ironie, puisque le personnage a lui-même conscience d'avoir toute une allure. Ce personnage-là, d'ailleurs, va connaître quelques difficultés, un certain destin, j'en dis pas davantage, ce qui va aussi amener la policière à s'interroger, bien sûr, la relation qu'elle pouvait avoir avec cette personne, qu'elle n'aime pas forcément, et puis aussi sur son propre travail, sachant que sa direction, la direction de la police ou la supérieure de cette policière, à un moment donné, va lui intimer l'ordre d'accélérer la cadence pour l'enquête. Et elle va se retrouver avec un délai très serré et peu de pistes à exploiter. Donc elle va pouvoir compter sur le blogueur dont j'ai parlé tout à l'heure, qui de temps à autre va lui fournir un peu ses impressions et va lui faire part aussi de ses propres idées quant au suspect. Alors ça mène à un certain nombre de pistes, de fausses pistes, d'impasses, et c'est pour ça que je parlais de jeu policier tout à l'heure. On est presque dans une partie de crime à la Agatha Christie. Je dis presque parce qu'on est dans un environnement très urbain, c'est au cœur de Montréal, au cœur des problématiques que l'on connaît aujourd'hui au Québec, dans les grandes villes comme ailleurs. Et donc il y a cette dimension sociale, cette noirceur qui est propre au roman de Sylvain Turner. C'était déjà le cas dans Mémoire des filles. Donc, oui, pour la murder party, si je puis dire, mais le lien avec cette tradition du roman policier ne s'arrête pas, puisqu'après, on bascule littéralement à la fois dans, pas dans le thriller, mais dans le roman noir, dans la mesure où il s'agit de pointer du doigt des travers de la société, le manque d'humanité, hein, finalement, que certains individus cultivent à l'endroit de leurs congénères. Et donc, on se rend bien compte qu'on a affaire à un psychopathe qui n'a pas du tout d'empathie et qui s'est donné pour mission de nettoyer, entre guillemets, là, c'est lui qui le dit, le quartier, en éliminant le plus possible et si possible en quelques temps les itinérants. En fait, son but, au-delà d'une haine qu'il peut vouer aux personnes sans-abri, c'est peut-être aussi de jouer les redresseurs de tort ou ce que lui pense être redressé des torts, à savoir, oui, mais en faisant ça, de toute façon, je sais bien que je ne suis pas le seul à vouloir qu'il n'y ait pas de sans-abri dans le quartier. Donc, au fond, peut-être que les gens me verront comme un héros ou quelqu'un dont on ne comprendra pas bien les motivations. Mais une fois que j'aurai tout exposé, tout cela sera devenu clair. Alors, d'un chapitre à l'autre, des chapitres assez courts, un rythme vif, haletant, c'est entraînant. Donc, et oui, c'est bien un page Turner. D'un chapitre à l'autre, l'action déboule, les révélations aussi sont très bien distillées, c'est-à-dire qu'on en apprend juste, on a juste les informations suffisantes pour nous-mêmes nous demander bon, qui ça peut être à ce stade-ci. Et donc le lecteur est invité finalement à tirer ses propres conclusions et puis est lui-même surpris, bouleversé, bousculé dans ses convictions d'une page à une autre. Dans ses convictions quant à l'identité du meurtrier, mais dans ses convictions aussi sociales, parce que dans ce que dénoncent certains habitants, il peut reconnaître aussi une certaine parole qui n'est pas tout à fait progressiste, peut-être un peu conservatrice, mais qui dit « c'est vrai que chacun voudrait vivre un peu en paix et ne pas voir toute la misère du monde ». Et puis, dans d'autres convictions, c'est aussi « oui, mais des êtres humains, il faut faire preuve d'empathie, il faut faire preuve de grande sensibilité à l'endroit de personnes qui ont vécu des choses difficiles ». Et il faut croire en la réhabilitation de ces personnes. De là à croire à la réhabilitation de la personne dont on va découvrir qu'elle est celle qui tue les sans-abri, je n'irai peut-être pas jusque-là, mais je laisserai aux lecteurs le soin de se faire leur propre idée. Maudit refuge, donc un roman noir avec un suspense policier très bien mené qui met en scène un tueur de sans-abri. C'est signé Sylvain Turner et c'est publié aux éditions Main Libre.
1: Et je partage entièrement cette analyse et cette critique. Pour avoir lu ce roman, effectivement, c'est très efficace au niveau de l'intrigue et je n'avais pas deviné qui était le coupable. Donc, c'est drôlement efficace. Merci beaucoup, Stéphane.
2: Merci, René.
3: Ici Marc Lavertu. Dans un instant, je vous parle des deux volumes qui nous présentent la saison 1 de Dans une galaxie près de chez vous, présentée par Les Malins. On se rappelle que c'est une création de Pierre-Yves Bernard et Claude Legault.

0: Les tablettes de sa bibliothèque sont pleines, mais ça ne l'empêche pas d'en rajouter.
1: Marc Lavertu, bien le bonjour.
2: Bonjour, René.
1: Marc Lavertu, si je dis dans une galaxie près de chez vous, là, il y a plein de gens qui vont porter attention à tes propos au cours des prochaines minutes.
2: Je pense que oui.
1: Ouais, parce qu'il y a vraiment le clan des fans finis de la série dans une galaxie près de chez vous. Autant il y a des gens qui aiment Star Trek, d'autres qui aiment Star Wars. Il y en a qui sont fans vraiment là au maximum de cette série culte signée Pierre-Yves Bernard et Claude Legault. Et là, on retrouve ces personnages tous aussi colorés les uns que les autres dans un livre publié chez Les Malins. En fait, il y a deux volumes. Là, tu vas nous parler du premier, la saison 1, dans une galaxie près de chez vous. Et on découvre plein de choses sur cette série, entre autres que ça a été conçu et élaboré par Pierre-Yves Bernard et Claude Legault en 1993 sous la forme d'un volumineux document de 1337 pages. Et les réactions des différentes chaînes de télé ont été unanimes à l'endroit de notre proposition. C'est ce qu'on peut lire. Le projet était minable, sauf le dessin de pizza que Claude a vendu à un producteur qui, visiblement, n'avait pas été chez l'optométriste depuis un bon moment. Ben, toujours est-il que cette série qui se voulait minable est devenue une série ultra populaire. On va même en faire un long métrage.
2: Exactement. Et là, à un moment donné, dans le fil d'actualité que moi je suis, à un moment donné, il y a ce qui est apparu, qu'on allait lancer effectivement l'intégralité des textes de la saison 1 en deux volumes. J'ai dit non.
1: Et... non. T'as vraiment dit ça comme ça.
2: Ah ouais, exactement. Je te jure, c'est comme ça que ça sort, si c'est clair. Et là, au Salon du livre, je me suis rendu sur place et lorsque j'ai vu justement le kiosque où on pouvait se les procurer, j'ai acheté les deux volumes parce que j'avais le goût de voir l'effet que ça allait faire de ne pas le regarder à l'écran, mais de lire les textes.
1: Oui.
2: C'est différent, c'est clair, mais quand on a aimé l'humour qui était dépeint à l'écran, c'est le même humour là, sur papier, René.
1: Oui, oui.
2: Donc, moi, j'ai écouté la série deux fois.
1: Par obligation pour la série, pour la chronique, non?
2: Non, par pur plaisir.
1: D'accord.
2: Et là, il y a des blagues qu'on voit venir. On se rappelle de ce qui se passe, veux pas. Après deux fois, je pense qu'il y a certains trucs on va se souvenir. Là. Et là, je me mets à rire avant même les punchs. Je les vois.
1: Écoute, venir,
2: et là, je m'amuse beaucoup à lire ça.
1: Mm-hmm.
2: On vous en parle par la forme. Donc, ça ressemble beaucoup aux pièces de théâtre dont on vous parle habituellement parce que c'est une série de dialogues, quelques didascalies pour comprendre un peu où ça se passe, on est dans quelle pièce. La forme, elle est pas mal identique. Mais c'était de voir l'effet. À qui ça s'adresse? Moi, je pense, tu le disais, il y a des fans finis. Il y a sûrement des gens qui l'ont écouté la série plus que moi. Moi, je dis deux fois. Il y a sûrement des gens qui l'écoutent encore.
1: Il y a des gens qui connaissent les répliques par cœur.
2: Exactement. Est-ce que ça, c'est un ajout à leur collection? Fort probable.
1: Sans doute que oui.
2: Est-ce que ça peut intéresser des gens qui font du théâtre pour peut-être se retaper un épisode juste par pur plaisir? Définitivement. Est-ce que moi, j'aime ça le lire tranquillement, un épisode à la fois? Justement, j'ai pas le goût de me plonger dans rien, mais ça me tente. Ouais, ça fait du bien, c'est drôle, parce que les personnages sont toujours aussi savoureux, même après tant d'années. Donc, c'est un bel ouvrage, c'est le fun. Ceux qui aiment ça, ça vaut la peine, parce qu'on n'a pas besoin d'écouter puis de chercher dans quel épisode. On peut se prendre des notes à travers tout ça, puis c'est facile de retenir là, les passages qu'on préfère, je dirais.
1: Et évidemment, les fameux dictons ou maximes du capitaine Patnaud s'y trouvent.
2: Ah, ils sont tous là. on reviendra pas pour souper au début. Là, la... c'est,

0: choqué par la façon dont ils étaient dépeints, dont les barzots, habitants de la galaxie du pain de viande, qui ont même menacé de détruire la Terre, ce qu'ils n'ont finalement pas fait parce que ça aurait coûté trop cher de gaz pour s'y rendre. Ah, c'est tellement tordant, cette série.
1: C'est ça, tout est là, tout est là.
0: Voilà. Dans une galaxie près de chez vous, il y a deux volumes, oui. Et c'est de Pierre-Yves Bernard et de Claude Legault aux éditions Les Baleines. Merci beaucoup, Marc.
1: Bienvenue, René.
2: Ici Denise Landry, qui a vraiment hâte de partager avec vous une trouvaille, une deuxième romancière, roman historique que j'ai adoré. Et c'est son premier roman. C'est Mathilde de Céline Savoie. Et j'ai savouré ce livre jusqu'à la dernière

0: Petit rappel de ce qu'a dit à l'émission Louis Gosselin à propos du livre « La mélodie du pardon » de Corneille, paru chez les Éditions de l'Homme.
1: C'est très, très bien écrit, c'est très simple. Il écrit très bien, il est très créatif aussi d'avoir trouvé l'idée d'avec son père. J'ai trouvé ça bon, le dialogue.
0: Oui, absolument.
1: C'est très créatif. Alors, c'est un livre magnifique qu'on lit pas d'une traite. On s'interroge, on lit un petit bout sur les blancs, les noirs. Qu'est-ce qu'il y a par rapport... on est blanc ou on est noir, c'est quoi la différence? Dans le fond, on est tous des humains, on est tous ensemble. Et il nous fait prendre conscience d'un paquet de choses intéressantes.

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0: Bonjour, ici Julianne Perrault. Voici votre bulletin du mercredi 9 septembre 2026. Le maire de Québec, Bruno Marchand, veut que l'itinérance devienne un enjeu central de la campagne électorale québécoise. Il demande aux partis de se fixer une cible précise pour réduire le phénomène au cours des 4 prochaines années, avec l'objectif ultime d'atteindre l'itinérance zéro. Bruno Marchand juge également insuffisant l'engagement libéral d'investir 60 millions de dollars supplémentaires par année. Il rappelle que le budget de Québec consacré au logement a quintuplé depuis 2021, mais estime que la ville ne peut pas porter seule la lutte contre l'itinérance. Le Café Relier est de retour pour une deuxième édition. L'activité invite la population à échanger autour de l'itinérance, de l'importance de créer des liens et des solutions possibles pour lutter contre le phénomène. Les participants pourront également contribuer à la grande ribambelle Relier qui encerclera l'Assemblée nationale le 23 septembre prochain. Pas besoin d'être habile en bricolage, tout le matériel, le breuvage, les collations seront fournies. L'activité est ouverte à tous, seul ou en groupe. Le Grand Prix cycliste de Québec aura lieu ce vendredi 11 septembre dans les rues de la capitale. L'événement entraînera d'importantes entraves à la circulation et au stationnement dans le Vieux-Québec, sur la colline parlementaire, au plein d'Abraham, sur le boulevard Champlain et dans la côte de la Montagne. La circulation automobile sera interdite sur le parcours dès 8h30. La réouverture des rues se fera progressivement à partir de 16h30. Les automobilistes sont donc invités à planifier leur déplacement. La foire brassicole revient les 25 et 26 septembre au Parc du Rocher, dans Saint-Sauveur. 12 brasseurs, des restaurateurs du quartier, des artisans et plusieurs groupes musicaux seront sur place pour célébrer l'Octoberfest dans une ambiance festive. Les visiteurs pourront aussi assister à des discussions avec des brasseurs le samedi après-midi et à l'enregistrement du balado Buvette musicale à 17h30. Et finalement, la Société Saint-Vincent-de-Paul de Québec vous invite à l'inauguration de son nouveau pôle de solidarité aujourd'hui, le 9 septembre à 13h30, au 2025 boulevard Henri Bourassa à Limoilou. Le bâtiment rénové abrite le magasin Chez Vincent et des cuisines sont préparées des repas pour les personnes en situation de précarité. Cette initiative contribue à soutenir plus de 40 000 personnes chaque année. Des visites et des entrevues sont proposées sur place. C'est ce qui conclut cette édition. Au nom de toute l'équipe, bonne journée à l'antenne de CKIA 88.3 FM et CKIAFM.org.
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6: Bonjour tout le monde, ici René Cocho. Bienvenue à cette seconde partie du Cochocho. Voici le menu. Un entretien avec Erika Soucy et Geneviève Biguet à propos de leur album Jeunesse, La Maison Cachette, publié chez La Pastèque. Venise Landry, tu as choisi un roman d'une autrice de la région de l'Estrie.
7: C'est Mathilde de Céline Lavoie. Son premier roman, c'est chez Saint-Jean Éditeur.
6: Vincent Barbé, notre correspondant en Suisse, tu nous parles de quel roman?
8: Je vous parle de Toute la misère du monde d'Isabelle Maillot, édité chez Gallimard en 2026.
6: Et Céline Jacques, tu as choisi cette semaine de nous parler d'un recueil de nouvelles.
9: Je vous parle avec grand plaisir de Duras en 15 minutes de Geneviève Dama aux éditions Ventrecul Gauche.
6: Bienvenue à cette deuxième partie du Cochocho.

0: La ville de Venise est unique au monde, tout comme Venise-Landry.
1: Bien, bonjour Venise-Landry.
2: Bonjour René.
1: Venise, je sais que tu aimes particulièrement la littérature et les romans de Claire Bergeron, parce que tu aimes, entre autres, les romans historiques. Mais voilà que tu as trouvé une Claire Bergeron 2, entre guillemets. Elle s'appelle Céline Savoie et elle habite l'Estrie. Elle a signé son tout premier roman aux éditions Saint-Jean, Mathilde. Et j'ai eu l'occasion de rencontrer Céline Savoie lors du dernier salon du livre de l'Estrie, parce que c'était la remise des prix littéraires par l'Association des auteurs et auteurs de l'Estrie. Et elle a remporté le prix du grand public pour ce roman. Et je pense comprendre que ça n'a pas pris de temps avant que tu te dises que ce livre valait vraiment ce prix du grand public.
2: J'ai toujours un faible pour les premiers romans. Mmh. Puis là, un premier roman de 500 quelques pages, je me suis dit, mon Dieu, elle est solide. Je veux dire, elle a confiance en elle. Je commence à lire ça. Oui, c'est une très bonne remarque. Elle a confiance en elle. Quand on lit des romans, ben en tout cas, moi, je vais parler moi, quand je lis des romans historiques, quand les gens se comportent mal, ils ont pas ce qu'ils méritent. Je piétine, même si je suis assise, je piétine sur le plancher, je me dis, mon Dieu, comment ça se fait qu'il s'en sort, puis ça devrait pas. Où je m'en vais avec ça, c'est qu'est-ce qui m'a séduit. C'est que quand il arrivait quelque chose qui nous insurgeait, l'auteur s'arrangeait pour que dans l'histoire, elle ait ce qu'elle mérite. Puis, il s'en passe des choses dans ça, là, parce que c'est avant la guerre, puis il y a un magasin général, il y a Mathilde. Elle, il n'y a rien d'autre dans la vie que de mener sa vie d'une manière indépendante. Fait qu'il n'y a aucun homme qui veut d'elle, parce qu'ils veulent des femmes soumises. Mm-hmm. Mais elle voit au-delà des apparences. Il lui est tombé dans l'œil le maître de poste. Et le maître de poste est handicapé de la jambe. Pour elle, c'est, il n'y a aucun problème. C'est un homme bon qui comprend les femmes, qui, je ne sais pas, parce que le fait qu'il est différent, a fait en sorte que les femmes les ont moins pris en grippe, parce que les hommes, dans ce temps-là, on a l'impression qu'ils prennent les femmes en grippe. Mais non, c'est plus la manière de la tradition de 1936, là. Mm-hmm. On est en 1936-38, là. Puis, avec son père, ça va très mal. Elle raconte sa vie, Mathilde, qui est la fille, l'aînée de la famille. Son père l'a en grippe. Ça, tout le long, on va savoir ça, que son père l'a en grippe, et on va comprendre pourquoi, à un moment donné, parce qu'il y a des secrets dans cette famille-là, bien sûr. Mm-hmm. Mais encore là, avec ce que je vous ai dit, la clé qu'elle a utilisée, cette clé-là, de la première page à la dernière page, puis ça veut pas dire c'est cucu, là. Tu sais, il y a des fois, ça s'arrange, puis ça a l'air miraculeux, ou ça a l'air... Ouais, mais c'est pas ça. C'est fait naturellement, comme si t'as sûrement déjà eu des problèmes qui finissent par s'arranger. Du temps que tu les avais, tu disais, mon Dieu, je suis pas sorti du bois. Ben, il y a beaucoup de je suis pas sorti du bois, mais on finit toujours par sortir du bois dans cette histoire-là.
1: OK.
2: Ben, elle a une belle écriture aussi. On dirait qu'elle a fait ça toute sa vie. Elle a beaucoup de personnages, mais pas trop. Elle entretient bien ses bons, entre guillemets, et elle entretient bien ses méchants aussi.
1: Bien campé, là.
2: Ah oui, tous les personnages sont bien campés.
1: Bon, en conclusion, l'histoire est intéressante. Elle a une belle plume. Elle sait captiver. Elle a su te captiver.
2: Oui. Définitivement. Moi, là, j'ai hâte au deuxième. J'ai fait une recherche. Là.
1: Oui.
2: Deuxième de Céline Savoie, deuxième roman. J'ai pas trouvé. Mais je vais m'organiser pour le savoir.
1: Si j'ai l'occasion de lui poser la question,
2: Ah?
1: Si je la rencontre.
2: Ouais. Ah oui, puis, c'est la question à poser, merci.
1: C'est la question à poser, je te donnerai sa réponse.
2: D'accord.
1: Alors, c'était, rappelons-le, de Céline Savoie-Mathilde, son tout premier roman publié chez Saint-Jean Éditeur, roman qui lui a valu le prix grand public au dernier salon du livre de l'Estrie, décerné par l'Association des auteurs et auteurs de l'Estrie. Merci beaucoup, Venise.
2: Ça me fait plaisir.
3: Ici Vincent Marvet à Genève pour l'émission Je vous parle tantôt de Toute la misère du monde d'Isabelle Maillot.

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1: Bien le bonjour, Vincent Barbé.
2: Bonjour, René.
1: Vincent, Isabelle Maillot est l'autrice dont tu as choisi de nous parler avec un roman publié aux éditions Gallimard en 2026. Et le titre du livre, c'est « Toute la misère du monde ». Cette expression, elle est souvent utilisée au Québec en disant, on dirait qu'elle porte toute la misère du monde sur elle. Mais dans un premier temps, j'aimerais que tu me parles un peu du contexte dans lequel tu as choisi de nous parler de ce roman.
2: Alors c'est vrai qu'il n'y a pas si longtemps que ça, je vous ai parlé du rôle des libraires qui nous aident aussi à trouver des titres. Mmh. Et là, cette fois, je vais vous parler d'une rencontre que j'ai faite. Hein. Donc, pourquoi je vous ai décidé de vous présenter ce roman, c'est parce que il m'est parvenu par une voie inhabituelle. Ça s'est passé sur le stand de Québec Édition durant le salon de Genève du mois de mars dernier. J'y ai fait la connaissance d'abord de Melika Abdelmoumen et ensuite de l'autrice Isabelle Maillot, dont il est question aujourd'hui, puisque celle-ci venait jaser avec Melika pour une causerie à laquelle elle devait prendre part les deux. Et on fait toujours ça, hein, on va un petit peu rencontrer les gens avec qui on va discuter dans la semaine sur des scènes ou ailleurs. Et c'était le cas, et c'est vrai que je les ai entendus, je les ai écoutés. Je me suis présenté et puis tout d'un coup, ayant eu connaissance du Cochocho, Isabelle Maillot m'a promis un roman. Elle m'a dit « je vais repasser te voir dans la semaine ». Et donc, promesse tenue. Et donc, en contrepartie, voici la chronique de cette semaine.
1: D'accord. Alors, peux-tu nous dire quelques mots sur l'autrice avant de parler du livre?
2: Alors, on peut ajouter que Isabelle Maillot, que je ne connaissais pas par ailleurs, elle est née en 1986 à Paris. On peut dire que c'est une globe-trotteuse, elle n'en est pas à son coup d'essai. Elle est autrice et journaliste, éditrice, elle a publié ici son quatrième roman. Et l'un de ses précédents textes, hein, une de ses précédentes publications, a été particulièrement remarqué. Il s'agit d'une longue nuit mexicaine, un roman hein, qui lui a valu pas moins que 2 prix prestigieux.
1: Quand même, donc on est situé sur la qualité d'écriture de l'autrice Isabelle Maillot maintenant. Toute la misère du monde, le titre m'intrigue beaucoup. De quoi ça parle?
2: Alors tu verras que ton impression est juste. Hein. Ça va peut-être te rappeler une expression entendue ici et là, peut-être mm-hmm. qu'elle a traversé l'océan à l'époque. Donc pour commencer, on va dire que Toute la misère du monde, c'est un roman d'un peu plus de 400 pages qui se lit, ma foi, relativement facilement. Mais on verra que c'est pas si simple quand même. Donc la trame narrative qui structure ce texte nous entraîne dans les pas d'une femme qui s'appelle Sayonara, qui est une jeune femme enceinte et mère à Paris, et elle travaille comme assesseuse à la Cour nationale du droit d'asile, autrement dit la CNDA. Et qu'est-ce que c'est donc? Chaque jour, comme ça on va savoir de quoi on parle, hein, chaque jour ou presque, Sayonara participe au délibéré statuant sur le droit d'asile de requérantes et requérants au parcours bouleversant. Et donc une partie assez importante d'ailleurs de ce livre, c'est toute cette misère du monde qu'elle voit passer devant elle au quotidien, des exilés fuyant des conflits armés ou des bouleversements climatiques, des victimes de réseaux de prostitution ou de persécutés politiques.
1: C'est très actuel.
2: Oui, effectivement. Donc ça appelle hein, tout ce qu'on entend dans les médias au quotidien sur l'immigration, mais pas forcément sur les conséquences de la migration, mais plutôt sur les causes. Hein. Mm-hmm. Et on va écouter les récits des uns et des autres, et des unes et des autres. Et on a vraiment l'impression qu'elle a pris le fruit de ce qu'elle a entendu dans les médias et qu'elle a vraiment été cherchée. Ça goûte vrai, hein, comme on dit, hein, c'est rien de, disons, de fictif. Et donc, toute la misère du monde, qui fait référence d'abord au titre, hein, mais qui fait aussi référence à une petite phrase de Michel Rocard, alors Premier ministre français en 1989, hein, voilà donc cette référence dont il était question.
1: Ah, voilà
2: tout à
1: l'origine.
2: L'heure. C'est ça. Alors on est au début du second mandat, donc du second septennat de François Mitterrand, en 89, et cette phrase, il faut le dire, est devenue proverbiale dans le débat de la politique français pour justifier le contrôle de l'immigration. Pourquoi proverbiale? Parce que prononcée par un homme de gauche. Et donc pour être complet sur ce point, parce qu'on n'est pas encore dans le roman, mais il faut quand même être complet, il faut aussi citer la phrase exacte dans son entier pour rendre aussi, disons, justice à Michel Rocard, qui est souvent, dont la pensée est un petit peu dévoyée, qui dit « La France ne peut accueillir toute la misère du monde. » Jusqu'à là, on était d'accord par rapport à la phrase de départ, mais la suite est importante, hein, mais elle doit savoir en prendre fidèlement sa part.
1: Ah.
2: Et donc, redonner dans son intégralité, tu viens de réagir, hein,
1: oui.
2: Vous conviendrez donc avec moi que le propos n'est pas tout à fait de la même teneur.
1: Ah, c'est sûr que lorsqu'on coupe une phrase, ça peut donner un autre sens. Alors, quelles sont les thématiques principales qu'on retrouve dans ce roman « Toute la misère du monde » parce que avec en toile de fond ce que tu nous dis, j'imagine qu'il y a plusieurs éléments qui sont abordés.
2: Oui, alors, ce roman, il aborde de manière très pertinente, avec empathie et réalisme, et ça, c'est vraiment une qualité première, la question des migrations et la détresse administrative des demandeuses et demandeurs. Hein, parfois, on apprend, et c'est vraiment réaliste, hein, que tout capote parce qu'un simple papier n'est pas signé, ou il n'est pas en règle. Et pourtant, ce sont des situations qui sont dramatiques. Mais voilà, l'administration ne donne pas suite parce qu'il manque un papier, et c'est quelque chose qui dérange. Et donc ce roman est très bien construit, et j'ai vraiment constaté qu'au départ, donc on a bien compris au départ hein, qu'il y a hein, ce contexte de cette cour dans laquelle elle intervient pas tout à fait au quotidien parce qu'elle travaille pas à plein temps, mais donc c'est vraiment la trame principale, mais c'est aussi en parallèle un roman qui ne cesse de prendre de l'épaisseur, de l'ampleur au fil des pages, parce qu'il y a d'autres thèmes connexes qui vont être traités, parfois de manière assez rapide, mais c'est extrêmement intéressant. Il y a au fil des pages qui se tournent très facilement des thématiques annexes ou connexes qui s'installent, parfois pour quelques pages ou pour quelques lignes. Alors j'aimerais dire que c'est très agréable de tourner les pages de ce livre, mais par respect pour son contenu et pour les personnes qui sont touchées par les catastrophes qu'elles vivent, même si on est dans un roman, mais il y a quelque chose de réaliste là-dedans, on va dire que ce terme est inopérant parce que les situations présentées à la cour ont pu me retourner assez facilement et assez longuement d'ailleurs. C'est un roman qui parfois est assez dur.
1: Bon, maintenant, Vincent, qu'as-tu apprécié particulièrement de ce roman « Toute la misère du monde » ?
2: Donc on a dit hein, que c'est un roman qui est très bien écrit, il y a un très très bon vocabulaire, il y a des expressions qui sont très très bien tournées, mais c'est aussi un roman qui est particulièrement original. Et un des traits de cette originalité que je veux souligner ici, c'est qu'il s'intéresse également à la réception de cette misère. Pas seulement la misère décrite par les gens, mais aussi à la façon dont celle-ci est réceptionnée, est reçue par l'héroïne. Hein, parce que c'est un roman qui met en lumière l'impact de ce travail, de cette fonction si particulière qui est prenante. Hein. On est face à de l'humain, donc on ne peut pas non plus rester insensible, parce que les décisions qui sont prises sont bien souvent lourdes de conséquences sur la vie personnelle et intime de l'héroïne, Sayonara, qui parfois n'est pas du tout d'accord avec les décisions prises. Elle a plutôt un cœur humaniste, hein. Elle aimerait sauver un petit peu une grande partie, voire la totalité des personnes qu'elle a en face d'elle, mais malheureusement le système ne va pas dans ce sens-là, et vraiment pas. Et donc, cette Sayonara dont il faut rappeler qu'elle est enceinte, et donc cet état va encore parfois avoir un impact encore plus grand sur son ressenti. Et c'est un pan de ce roman qui m'a marqué, tant on a ici quelqu'un qui questionne les impensés de nos sociétés, parce que il y a des choses qui étaient intéressantes, hein, qui m'ont vraiment... j'ai trouvé ça très, très pertinent, notamment sur des questions qui sont posées. Sayonara, dans son quotidien qu'elle décrit, hein, ce n'est pas elle qui s'exprime, c'est un narrateur ou une narratrice externe, mais disons, une des questions qu'elle posait, c'est est-ce que c'est bien ou est-ce que c'est normal de réveiller son fils pour l'emmener à la crèche le matin tôt, lorsqu'il doit, par exemple, se rendre à la cour ? C'est un moment souvent très difficile à vivre pour l'enfant, qui est quand même petit, mais aussi pour la maman, qui souvent se craint un petit peu, elle dit « je ne sais pas comment ça va se passer » et souvent ça ne se passe pas très bien. Et on a alors droit à des réflexions sans filtre. Et c'est pour moi un aspect très convaincant de ce livre, parce que par jeu de miroir, c'est aussi, il est aussi question de violence, pas toujours visible, et c'est peut-être là où c'est particulièrement pertinent, des violences qui sont vécues dans nos sociétés. Donc pour Sayonara, dans le rôle du parent, c'est notamment lorsqu'elle est seule avec son fils et qu'elle se retrouve, par exemple, soumise au regard à choix assassin désabusées ou même parfois empreintes de solidarité de celles et ceux qu'elle croise à l'épicerie au moment où son tout jeune fils fait une crise pour une sucrerie. Et ça, c'est vrai que je me suis dans ce cas-là très facilement identifié à elle parce que l'évocation de cette scène, elle m'a rappelé des scènes que j'ai vécues moi-même en tant que père ou en tant que parent, avec mes propres enfants. Ce sont aussi des violences qui sont vécues par les enfants, on l'a dit, parce qu'on les lève tôt le matin et que finalement on peut interroger la nécessité de l'élever à cette heure-ci, mais encore par Sayonara elle-même, qui est femme enceinte, lorsqu'elle se retrouve entre les mains de certains membres du corps médical. Donc ce qu'on pourra dire en toute fin, c'est que Toute la misère du monde est un roman qui jette un regard critique, aiguisé et multiple sur l'ici et le là-bas, et cela notamment, c'est à mes yeux les traits d'un grand livre. Et je ne peux donc que vous le recommander.
1: Ben merci, Vincent Barbé, basé à Genève, de nous présenter cette autrice, Isabelle Maillot, que tu as rencontrée dans le cadre du Salon de Genève. Toute la misère du monde, publié chez Gallimard en 2026. Alors, vive les salons et vive les rencontres littéraires.
2: Merci, René.
0: À quel étage se trouve la femme dans le roman de Douglas Kennedy? Le quatrième? Le cinquième, le sixième ou le septième? La réponse, cinquième.
3: Ici Céline Jacques. 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

Ça veut dire que je pense qu'on ouvre une période historique extrêmement troublée, même dramatique, possiblement pour l'humanité. Je pense que le réchauffement climatique est une catastrophe de grande envergure. Je pense que le risque de conflit nucléaire existe réellement dans le monde en ce moment. Je pense qu'au Québec, comme ailleurs, la croissance des inégalités est une chose dramatique. La stagnation des salaires des gens depuis 40 ans est grave. Les coupes qu'on s'apprête à faire partout, le démantèlement auquel on assiste, tout ça fait qu'on devrait être beaucoup plus révoltés et indignés que nous ne le sommes. Malgré ce qu'on voudrait parfois nous inciter à croire, une démocratie, ce n'est pas un régime de spectateurs. C'est une organisation politique de citoyens qui se tiennent informés, qui se parlent et qui agissent ensemble. Notre salut collectif passe par l'action collective. Je le répète, on devrait être beaucoup plus

0: Sa bibliothèque est pleine de livres, mais elle n'est jamais rassasiée.
1: Céline Jacques, bonjour.
2: Bonjour René.
1: Céline, tu vas nous parler d'un recueil de nouvelles qui a pour titre Duras en 15 minutes et c'est de l'auteur belge Geneviève Damas. C'est publié aux éditions Ventricule Gauche et j'ai eu la grande joie de croiser Geneviève Damas lors de mon passage au Salon du livre de l'Outaouais. Non seulement je l'ai croisée, mais je l'ai guidée vers le salon parce qu'elle elle cherchait son chemin. Et chemin faisant, on a jasé. Et ce que j'ai découvert, c'est qu'elle avait même été dans la librairie de mon oncle, qui avait une librairie à Bruxelles. Alors, parle-moi de ce Duras en 15 minutes. Moi, je ne l'ai pas lu en 15 minutes, mais je l'ai lu très rapidement, ce recueil, et j'ai adoré.
2: C'est la même chose pour moi. Puis je vais commencer par un aveu. En général, je me sens pas tellement interpellée par les nouvelles, par ce genre littéraire-là. Mais ici, on dirait que le vent a tourné. Je suis conquise. Et dès la première page, là, 14 nouvelles que j'ai lues d'un seul souffle. Puis je pourrais continuer avec un second aveu.
1: Un deuxième aveu, décidément.
2: Oui, c'est confession.
1: Oui, c'est ça.
2: C'est en fait le titre du recueil qui a attiré mon attention ici, qui m'a intriguée parce que oui, j'aime lire Marguerite Duras, grande scénariste, réalisatrice de films, écrivaine immense, dont je ne saurais même pas de recenser tous les titres ici, mais déjà avec un titre comme Duras en 15 minutes, ben j'imaginais une parenté de tons, de couleurs, une prose intime, minimaliste, mais aussi une intensité un peu obsédante. Donc, pour moi, le titre, déjà, ça mettait la table. Puis, j'aimerais commencer par offrir un extrait tout en douceur qui vient de la nouvelle qui s'appelle « Éclaboussure ». Et ça va comme suit. « Quand je lève la tête de ma table de travail, je n'aperçois que le ciel par la fenêtre du toit. Quand j'ai aménagé dans ce lieu que je n'avais pas choisi, je pensais, il n'y a rien de plus bête qu'un ciel. À présent, je me dis que rien ne vient l'entraver. Il change tout le temps. »
1: Je reconnais la plume ici de Geneviève Damas.
2: Oui. Donc, Duras en 15 minutes, c'est le titre du recueil, mais c'est aussi le titre de la dernière nouvelle, où on rencontre Daniel et Charles, inscrits à un genre de séminaire pour chefs d'entreprise, un séminaire d'apprentissage de lecture rapide, où le défi ultime est d'arriver à lire le roman de Marguerite Duras, justement, le roman Moderato Cantabile, mais en 15 minutes. Comme si ça se pouvait.
1: Ben oui, c'est ça.
2: Alors, qui va se rendre au bout de cet apprentissage et pourquoi? Puis pour apprendre à gagner du temps, une meilleure productivité, parce que... Pourquoi? Parce que tout va si vite que notre attention est constamment sollicitée, donc morcelée, en tout cas, parce qu'on essaie de rien échapper, bien peut-être. Mais ça parle aussi du regard qui se pose et qui se dépose sur les détails, qui arrive à transformer notre rapport au temps, je trouve. Puis ici, j'ai des petits extraits encore qui donnent le ton à cette nouvelle. Le prof qui dit « Oubliez les détails, ceux-ci n'ont aucune importance. Une vision large est tout ce qui importe. » Plus loin, le prof toujours leur demande de cesser de subvocaliser. Chaque fois que vous lisez, une petite voix se met en mouvement dans votre cerveau pour décoder le texte et en créer une image mentale. Il s'agit d'anéantir cette voix. Et là là!
1: Aïe, aïe, aïe!
2: Alors Charles, lui, il dit adieu à son murmure intérieur, puis il réalise qu'il avance beaucoup plus vite. Puis Daniel, lui, l'enseignement du professeur l'amène à ralentir considérablement. Puis il dit, moi, je prends conscience de l'infiniment petit et aujourd'hui de cette voix qui ne me quitte jamais. Ce sont des sensations exaltantes. Fait que c'est comme deux expériences d'apprentissage différentes. Puis c'est bon aussi, à un moment donné, le professeur leur donne un examen, c'est-à-dire un exercice préparatoire à lire le livre de Duras. Et là, il leur demande de lire une nouvelle de Balzac, mais en 12 minutes. Donc Charles, lui, réussit en 11 minutes 48 secondes, tandis que Daniel, lui, Il cite la toute première phrase de la nouvelle en répondant à l'étonnement du professeur. « Ben, je la trouve belle. » Ce à quoi le professeur rétorque, « Ben là, on est ici pour gagner du temps, là. Mm-hmm. » En tout cas, c'est délicieux. Ça, c'est la dernière nouvelle du recueil. C'est vraiment un petit bijou. Mais là, j'ai envie de faire un saut dans la toute première nouvelle.
1: Oui, de la dernière à la première. À la première, ça frappe fort. Hein? Oh! C'est l'histoire d'un règlement de compte avec une critique de théâtre. Hein,
2: ça. Oui, ça s'appelle la leçon de théâtre. Voilà. Puis c'est toute une leçon.
1: Oui.
2: Celle-là, c'est un véritable coup de poing. C'est incisif. Ça nous happe immédiatement. La tension s'installe, puis monte, puis monte. Ça nous entraîne dans une espèce de spirale. C'est ça, c'est une histoire de vengeance aussi, hein, puis de pouvoir sur autrui. Puis la première page, déjà, seulement la première page, là, on embarque dans une intensité certaine. Je lis un extrait, là. « J'avoue que je n'ai pas réfléchi. C'est monté en moi d'un coup. Je tenais encore le journal à la rubrique scène. Mes yeux stupéfaits fixaient la critique de Sabinté. Paradis artificiel, l'artifice sans le paradis. Une descente en flammes, 18 lignes qui venaient anéantir en une fraction de seconde, 2 ans de travail. Ce projet, c'était ma vie. Je réalisais que le rêve de tourner le spectacle s'envolait en fumée. Ce qui me révoltait surtout, c'était la faute d'orthographe à la 4e ligne. L'autrice metteur en scène n'a pas réussi avec un T à transmettre une quelconque émotion. Donc, une faute d'orthographe qui avait échappé à Sabine T. et au correcteur du journal. A priori, je n'ai rien contre les mauvaises critiques intellectuellement. Je les conçois, mais j'aime qu'elles soient écrites avec élégance. Et là, il m'a semblé que Sabine T. avait franchi une limite. Fait que ça part d'un détail, qui allume un incendie. Alors, ça grince pour notre plus grand plaisir, je trouve. C'est très, très bien écrit. On saute comme ça de nouvelle en nouvelle dans des univers différents avec curiosité parce que Geneviève Damas nous amène dans 14 univers, justement, très différents les uns les autres. Des fois poétiques, parfois hypnotisants, touchants aussi. Il est question aussi souvent d'immigration, aussi des classes sociales.
1: Oui, en toile de fond, l'immigration est présente.
2: Oui, tout à fait. Mais j'ai trouvé qu'elle avait une manière vraiment intéressante de nous positionner, nous, les lecteurs, dans chacune de ces nouvelles.
1: C'est absolument, oui.
2: Espèce d'intimité, une proximité, puis toujours une grande empathie. Là. Ça m'amène à parler de l'autrice Geneviève Damas, née à Bruxelles, mieux connue en France, où elle a publié une vingtaine de titres. Puis elle a d'abord étudié en droit, elle s'est dirigée vers la scène ensuite, où elle a été comédienne, dramaturge, metteur en scène, romancière, nouvelliste, puis récipiendaire aussi du prix des 5 continents de la francophonie en 2012 pour son roman « Si tu passes la rivière », que j'ai hâte de lire.
1: Oui, d'accord.
2: Mais tu sais, je trouve qu'avec cette feuille de route-là, on sent bien l'influence de la mise en scène, de la dramaturgie, dans sa manière de construire ses nouvelles. Il y a des films là-dedans, là.
1: Ah oui, absolument.
2: Je trouve qu'elle a un sens vraiment aigu de l'observation, du recensement des détails. Il y a un souffle, il y a un rythme, la suspension puis la chute.
1: Elle le maîtrise parfaitement.
2: Ah oui, mais tu sais, c'est surtout l'empathie toujours là, envers ces personnages-là. Il y a une profonde humanité qui est mise en lumière, puis ces personnages pour qui on se prend d'affection, qui par une rencontre, un mot, un geste, un détail, une pulsion, ben ils vont arriver à un tournant charnière de leur vie où quelque chose souvent va basculer. Alors, j'ai vraiment, vraiment aimé ça. Je suis réconciliée avec les nouvelles.
1: Céline Jacques, merci beaucoup.
2: Ça fait plaisir.

0: L'autrice et poétesse Erika Soucy, ainsi que l'autrice et illustratrice Geneviève Biguet, ont remporté le prix intercollégial de littérature jeunesse et Heures du Conte pour leur album « La maison cachette » publié aux éditions La Pastèque. Cette bande dessinée aborde le thème de la violence conjugale. Elle y raconte le temps de nuit, comment une mère et ses deux enfants vivent leur déménagement dans une maison d'hébergement pour femmes victimes de violences. J'ai profité de mon passage au Salon du livre de Granby pour m'entretenir avec Erika Soucy et Geneviève Biguet et je leur ai demandé dans un premier temps comment elles accueillaient ce prix littéraire.
1: C'est un honneur vraiment touchant parce que c'était essentiellement des étudiantes et étudiants en éducation à l'enfance, ou en tout cas qui avaient un rapport avec les enfants en éducation spécialisée aussi. Donc, on sent que c'est une œuvre qui peut servir aussi d'outil. Et puis, sans doute que ces étudiants-là seront des passeurs aussi de la maison cachette auprès de leur clientèle. Alors, c'est très prometteur. Ça fait vraiment plaisir.
0: Au début, les couleurs sont un peu plus sombres et la lumière arrive à partir du moment où les enfants et leur mère sont hébergés dans cette maison cachette. Donc, il y a quand même un beau travail de réflexion derrière.
2: Oui, pour moi, c'était quelque chose que je voulais quand même subtil, mais il a été très, très remarqué dans le fond. C'est sûr que les premières pages sont difficiles, mais rapidement, je voulais qu'on amène la lumière. Et pour moi, la meilleure manière, c'était d'y aller avec une palette de couleurs qui s'agrandit de plus en plus. Donc, on commence avec une seule couleur, c'est monochrome. Et à chaque fois qu'il y a un petit brin d'espoir, un petit brin de lumière qui arrive, on a une couleur de plus qui s'ajoute jusqu'à la fin, que là, on a vraiment toutes les couleurs qui sont exploitées au moment le plus heureux de l'histoire.
0: Bon, s'il est quelque chose qui est réconfortant pour les enfants, c'est évidemment les peluches. Et là, vous avez choisi des peluches qui parlent. Pourquoi ce choix?
1: Je pose souvent la question aux enfants, est-ce que ça existe des peluches qui parlent? Puis là, évidemment, la réponse, c'est

0: d'être la protectrice. Donc, pour écrire vraiment le parcours de Tania, je me suis replongée dans la petite fille de 8 ans qui vivait cette situation-là. Puis, c'est venu un peu naturellement. Donc, les éléments dans l'écriture, on parle même de violence coercitive aussi dans ce livre-là, sans le nommer, mais à travers le carillon, à travers le cahier noir où le père note toutes les dépenses de la famille. Donc, on est beaucoup dans le contrôle. Mais c'est pas des affaires que j'ai inventées. C'est vraiment des éléments authentiques. Et je savais qu'il y avait de faire le pari de l'authenticité, c'était une force aussi du texte. Puis on pouvait à la fois sans surligner. Puis je pense que c'est ça qui nous a aidé aussi à pas trop nommer la violence. C'est qu'à un moment donné, on avait tous les outils là, pour l'exprimer, pour le montrer, c'est quoi la dynamique, puis on les a juste utilisés.
1: Le travail des dessins a été facilité de par la qualité des textes de Erika?
2: Absolument. Quand j'ai reçu le texte, je voyais déjà des images, mais aussi ça a été facilité par la pastèque qui a vraiment bien compris, qui a lu le texte d'Erika, qui a compris qu'est-ce qu'il y avait de besoin, ce texte-là. Et moi, après ma BD, parfois Les Lacs brûlent, que je travaillais beaucoup déjà, les silences, l'espèce de moments qui s'étirent, je pense qu'ils ont fait le lien. Et c'est pour ça qu'ils m'ont dirigé vers... dans le fond, qu'ils m'ont demandé si je pouvais illustrer le texte d'Erika. Puis quand j'ai lu le texte, j'ai compris tout de suite le même lien qu'ils ont fait. Vraiment, là, c'était bon de leur part de trouver ça. Ouais.
1: Erika Soucy et Geneviève Biguet, merci beaucoup. Et bravo donc pour ce prix que vous remportez, mais surtout bravo pour la qualité de l'œuvre, La Maison Cachette aux éditions La Pastèque. Merci.
0: Merci beaucoup. Merci.

littéraire Le Cochocho. J'espère évidemment que le contenu vous a plu, qu'il a su vous inspirer. Je remercie mes collaborateurs et collaboratrices de cette semaine qui étaient Stéphane Ledien, Marc Lavertu, Venise Landry, Vincent Barbé et Céline Jacques. J'en profite évidemment pour vous rappeler que si vous avez raté une partie de l'émission ou si vous avez le goût de réécouter une entrevue, une chronique, sachez que l'émission est disponible sur la plupart des plateformes qui hébergent des balados. On est déjà en train de préparer la prochaine édition. D'ici là, je vous souhaite la plus belle des semaines et évidemment, les plus belles lectures.

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